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3: Salut à toutes et à tous, c'est Yann avec vous pour l'émission Le Grand Tout, une émission qui fera la part belle au livre, à la bande dessinée, puisqu'on parlera dans quelques instants avec Lucie Mildrogue, responsable de la programmation pour le festival Étonnant Voyageur à Saint-Malo. C'est les 23, 24 et 25 mai, c'est la 36e édition. Le Liban est à l'honneur et on en parlera abondamment tout à l'heure. On retrouvera aussi, puisque c'est jeudi et que tous les 15 jours, le jeudi, eh bien, c'est Léa qui nous rend visite pour Onde Graphique, 9e édition de sa chronique bande dessinée. Elle nous parlera de Vieille par Delphine Panique et puis de Bébé Fille par Elisa Marodino. On retrouvera une session info-concert.

tout à l'heure, où je vous présenterai l'événement qui se passe ce vendredi 22 mai au Melody Maker rue Samblaine à Rennes. Concert punk rock, voire skate punk avec Left Bank et Vigilante, deux groupes de Nantes. On commence directement l'émission avec notre disque d'or de la semaine. Vous ne l'entendrez que deux fois, puisque vendredi sera une émission un peu spéciale. Je vous en parlerai en fin d'émission tout à l'heure. On l'entendra beaucoup sur les plages musicales de Canal Blé, je pense, cet album Gravity Freeze par Little Barry. Un excellent album qui sort sur le label Easy Eye Sound, le label de Dana Warbach des Black Keys. Un album groovy, funk et psychédélique. La guitare est en avant vraiment, sans que ce soit pesant. Voici le morceau sans doute le plus groovy de tout l'album, More Bad Miles Off Road, Little Barry. Bonne émission.

0: Dans l'émission Le Grand Tout, aujourd'hui, on parle avec Lucie Mildrog, qui est responsable de la programmation au festival Étonnant Voyageur à Saint-Malo. Bonjour Lucie.
1: Bonjour.
0: Le festival se déroule du 23 au 25 mai, c'est la 36e édition. Vous avez vu l'affiche très colorée, très foisonnante, très scintillante. À l'image du monde, probablement, c'est Brecht Evans, auteur de bande dessinée, qu'on doit à cette belle affiche. Il y aura une exposition qui lui sera consacré, vous aurez le temps de voir jusqu'au milieu du mois de juin. On va partir pour des aventures du côté du Liban, on ira aussi en Islande, on parlera de bande dessinée, nous, avec Lucie, de cinéma, et puis donc de ce pays invité du festival, le Liban. Alors, on a coutume de dire que si vous avez compris quelque chose au Liban, c'est qu'on vous l'a mal expliqué. Je pense que une fois que vous aurez pu participer à toutes ces rencontres, vous comprendrez un peu mieux la situation de ce petit pays, mais on voit en ce moment ce qui s'y passe, c'est très sombre, évidemment. C'est pas facile comme thématique peut-être pour rentrer dans le festival.
1: Alors c'est pas facile, disons qu'on a été complètement rattrapé par l'actualité, et puis après on est très très content de donner cette lumière aux artistes libanais. On avait décidé de longue date de faire d'inviter le Liban à Étonnant Voyageur. On l'avait jamais fait et ça nous paraissait, voilà, vu les enjeux mondiaux au Proche-Orient, voilà, on se dit que c'était une bonne manière de d'éclairer la culture, les écrivains, les artistes libanais. Et évidemment, on a été rattrapé par l'actualité fulgurante et très douloureuse que vit le pays depuis quelques semaines. Et on discutait avec plusieurs des écrivains qui vont être présents. Ils sont vraiment très très heureux de venir parler de leur pays, de leur art, de ce qui s'y passe. Et on est très heureux de les accueillir. Et Étonnant Voyageur accueille le monde, hein, on le dit toujours, avec des écrivains du monde entier et aussi la furie du monde. Et c'est très important d'entendre les artistes, les écrivains, nous en parler, nous parler de leurs livres, de la manière dont on crée, et on se fait des passeurs de ce qui s'y passe, du point de vue aussi de l'intime, du point de vue des histoires, et de l'histoire intégrée du coup à des récits, à des prises de parole aussi.
0: Parce que si c'est vrai que le festival Étonnant Voyageur est un festival international du livre et du film, il y sera beaucoup question d'histoire, oui, en effet, avec notamment cette histoire du Liban en 5 dates, avec le journal L'Orient Le Jour. Vous avez une invitée qui va beaucoup parler du Liban, c'est Rima Abdul-Malak. Elle connaît bien le pays.
1: Oui, Rima Abdul-Malak, on s'en souvient, ancienne ministre de la Culture, dirige maintenant L'Orient Le Jour, hein, le principal journal libanais de langue française, et elle viendra effectivement nous raconter avec d'autres journalistes de la rédaction, Stéphanie Coury, Elie Fayad, du Liban en 5 dates qui ont marqué le pays. Alors elle me disait récemment qu'ils finalement ils n'allaient pas forcément choisir 5 dates connues de tout le monde, mais essayer de travailler un petit peu pour donner à voir leur pays. Rima Abdul-Malak sera là aussi pour une belle soirée de poésie, hein. Elle produit, elle met sur les scènes, hein, le Rima Poesy Club autour de la poésie, de lecture en musique, de retrouvailles. Et donc du coup, on fera une très très jolie soirée de poésie autour du Liban dans notre petit chapiteau de spectacle pendant le festival. Et elle sera aussi à l'œuvre dans de différentes rencontres comme ça tout autour du festival, effectivement. Mais elle ne sera pas la seule Libanaise présente, puisque voilà, il y aura Charles Berberian et Michel Sandjovski qui nous offrent une magnifique BD d'une correspondance graphique entre le Liban et la France. Il y aura des jeunes auteurs comme Manal Salamé, Sabil Goussoub, Sofia Karampali Farah, qui sont un peu des nouvelles voix, aux côtés de Soueb Ayoub, Léna Merej, qui est aussi une autrice de bande dessinée, Ala Mougani, qui signe un roman très fort, très dense autour de l'explosion du port de Beyrouth. Et puis après, si je continue un peu pour vous parler des auteurs présents, le grand Sharif Majdalani, grand romancier, Diane Mazloum, qui sera présente également, et puis la grande Lamiaziadé, qui va nous offrir une magnifique séance de son dernier roman, roman graphique, Rue de Phénicie, où elle va lire, parler de sa vie, de son œuvre, enfin de ce livre qui est une sorte de parcours de toute son histoire entre le Liban, la France. On parle souvent de troisième pays pour les Libanais, mais il y a vraiment voilà des gens qui naviguent entre les deux pays. Et ce spectacle sera agrémenté d'images qu'elle a elle-même dessinées. Voilà, donc une belle et foisonnante programmation autour du Liban, avec aussi la réalisatrice Danielle Arbide, qui viendra nous présenter en avant-première son dernier film. Donc voilà, si on a envie de se plonger dans le Liban, il y aura aussi tous ces auteurs qui sont passionnés de l'histoire libanaise. Le premier d'entre eux que tout le monde connaît, c'est Sorge Chalandon, qui viendra effectivement nous parler de sa passion pour Beyrouth.
0: Organiser un festival où la littérature est fortement présente, il y a du cinéma aussi, et de la musique, et encore bien d'autres spectacles à voir, on en parlera, dans une époque particulièrement troublée, notamment sur le plan géopolitique, la guerre en Iran et puis au Liban en ce moment, mais aussi le monde de l'édition lui-même est fortement troublé en ce moment. Alors, est-ce que ces deux faits consécutifs, cette guerre qui a commencé il y a près de 3 mois, et puis ce qui se passe notamment du côté de chez Grasset, est-ce que ça contrecarre un petit peu au dernier moment comme ça l'organisation de cette édition ?
1: Mais je dirais que ça nous donne encore plus envie de la porter parce que mettre en lumière le Liban par ses créateurs, c'est une manière aussi de montrer à quel point la création est importante pour continuer à vivre, et puis de porter tous les auteurs, soutenir leur travail, soutenir le travail des éditeurs. On invite, sont présents au Salon du Livre environ 300 éditeurs différents qui sont là pour présenter les livres, pour accompagner leurs auteurs dans toute la diversité que cela peut présenter. Et on est fiers d'avoir un Salon du Livre gratuit qui sera ouvert à tous pour que les auteurs puissent être présents, signer, discuter avec leurs lecteurs. Et plus que jamais, on se sent... on est des passeurs, en fait. Un festival, c'est un moyen de on est complètement présent dans l'économie du livre, finalement. Et ça a d'autant plus de sens de tenir le festival haut et fort aujourd'hui.
0: Si je reprends quelques mots choisis par le président de l'association Étonnant Voyageur, Jean-Michel Le Boulanger, ces trois mots force de cette édition, c'est le sens, le sensible, la relation. On est plus que jamais dans la nécessité de tout cela, quoi.
1: Oui, voilà, on a, je reprends les mots de Jean-Michel Le Boulanger, donc le président du festival, de l'association Étonnant Voyageur, on a besoin de vital, de sens et de sensible. On a besoin de se retrouver, de créer la relation pour que chacun soit reçoive en fait les mots du monde. On offre en fait des imaginaires, on offre des paroles, on offre des rêves aussi. On écoute la poésie. On peut un festival, c'est une fête, c'est un moment de joie ensemble. Et c'est le moment où l'auteur n'est plus tout seul dans sa chambre à écrire, ni le lecteur, mais c'est un moment de collectif, de partage, d'émotion. Il y aura beaucoup de lectures, il y aura beaucoup de spectacles, il y aura beaucoup de temps comme ça qu'on insuffle dans le festival de plus en plus de se rassembler, en fait. De se rassembler pour être fort, pour trouver de l'énergie à combattre aussi.
0: Livres et cinéma, mais aussi, bien sûr, expositions, des soirées concerts, des ateliers, des balades. Bon, je vous renvoie évidemment, de toute façon, vers le site étonnant-voyageur.com, parce qu'on ne sera certainement pas exhaustif avec Lucie Mildrug, avec qui on parle en ce moment. De la musique, on va en écouter un peu, même si le musicien libanais Bachar Mahar Khalife ne sera pas présent. Je pense que ce titre, Lemon, va conquérir tous les cœurs, toutes les oreilles de ceux qui ne l'ont même jamais entendu. Bachar Mahar Khalife.

0: C'était à l'instant Bachar Marc Khalife, histoire de faire écho à la programmation et à l'invitation spéciale, le pays invité du festival, les Étonnants Voyageurs, c'est le Liban. Étonnants Voyageurs à Saint-Malo, 36e édition, les 23, 24 et 25 mai, avec un beau week-end ensoleillé qui vous permettra, de partager, de rencontrer, d'échanger. C'est le principe de ce festival. On parle avec Lucie Mildrog, qui est directrice de la programmation du côté de Saint-Malo, qui est déjà en ce moment, d'ailleurs, on est en train de finaliser, vous êtes en train de finir l'installation là ?
1: Ouais, alors non seulement on a fini, mais on a déjà commencé en réalité, parce que là, jeudi et vendredi, ce sont les journées des scolaires. Donc en fait, aujourd'hui, là, il y a plus de 500 collégiens de toute la Bretagne, en fait, qui ont investi le festival. Ils ont des rencontres, ils vont au cinéma, ils ont des... La visite du bateau We Explore de Roland Jourdain, la Quai à Quai, autour d'une grande thématique qui s'appelle Au cœur du vivant. Et demain, il y aura 850 lycéens, pareil, venus de toute la Bretagne. Et tandis que les classes primaires de Saint-Malo ont aussi toute une série de rencontres, la visite de l'exposition Bryce Stevens et puis un spectacle dans notre chapiteau. Donc en fait, on a déjà commencé.
0: La présence d'aussi nombreux jeunes fait mentir un petit peu l'idée que les jeunes ne lisent plus, en fait.
1: Oui, voilà. Alors on nous dit toujours les jeunes ne lisent plus. Sans doute les jeunes lisent différemment. En tout cas, on est toujours ravis de commencer. Nous, ça nous donne une énergie monumentale de les voir s'intéresser, de voir les productions qu'ils ont faites, parce qu'en réalité ils travaillent toute l'année sur des livres, et là les collégiens rendent un journal adapté d'un roman, demain les lycéens font un travail de carnet de bord sur une étude, une construction, comment ils ont lu le livre, etc. C'est absolument incroyable, ils ramènent en fait des objets qu'ils donnent aux auteurs vraiment très impressionnants et ils sont très émus de rencontrer les écrivains, de poser leurs questions qu'ils ont préparées. Ça donne vraiment une très très confiance.
0: Lucie, peut-être évoquer la présence d'un invité de marque sur cette édition des Étonnants Voyageurs.
1: Oui, on a le grand plaisir d'accueillir Pierre Lemaître cette année. On aura un grand entretien samedi, avec lui, donc romancier, prix Goncourt pour Revoir là-haut en 2013. Et là, à l'occasion de la publication des Belles Promesses, on a qui clôt en fait un de ces cycles là sur la qui trace en fait toute l'histoire du XXe siècle. On a le grand plaisir de l'accueillir. Il n'est pas féru de festival. Et là, il a accepté de venir nous rencontrer. Donc on est très heureux de l'accueillir pour deux belles séances et puis aussi des dédicaces. Donc voilà, c'est notre grand invité de cette année. On a aussi une grande invitée de la jeunesse qui est Magali Le Huche. Donc on qui fera le pendant jeunesse à Pierre Lemaître, avec laquelle on a toute une série de rencontres, de spectacles, de dictées dessinées. Voilà, ça va être très florissant. Elle va aussi présenter l'adaptation d'un de ses textes au cinéma. Donc ça, c'est pour les grands invités. Après, il y a plein de moments forts. Laurent Mauvignier sera là. Patrick Boucheron nous fera sa grande leçon d'histoire. Clairement, Hervieux-Léger de la Comédie Française nous fera une très belle lecture de L'étranger d'Albert Camus lundi. Tout ça, c'est compris dans vos billets. C'est que les soirées qui sont en plus à payer. Il y a ce beau spectacle de Rima Abdul-Malak et Marion Lévy, Retenir le temps, dimanche après-midi au Châteaubriand. Et puis après, des soirées et je dirais que s'il y a une petite nouveauté, c'est qu'on va faire un lieu à la Grande Passerelle, à l'intérieur de la médiathèque, autour des écritures du réel, des revues et des podcasts. Donc tout au long du week-end, voilà, toute une série de rencontres. Et nous, Étonnants Voyageurs, on lance une collection, c'est-à-dire de podcasts là qu'on entame et qui va s'enrichir au fil des années, de grands entretiens avec Jon Kallman Stefansson, l'Islandais, avec Ananda Devi, la Mauricienne. Voilà, on commence cette série et on est très content de l'inaugurer. Donc Laurent Mauvignier sera interrogé aussi dans ce cadre. Le festival, c'est très florissant, donc il y en a absolument partout.
0: L'auteur Riyad Satouf est un peu le chouchou de tous les lecteurs, grands et petits, et que il édite désormais d'autres que lui maintenant, avec notamment Le Petit Gendarme de Théo Grosjean. Et donc il y aura cette rencontre entre les deux, ça promet de bons moments, ça.
1: C'est vrai que Riyad, on se le cache pas, il a une maison au coin, il vient souvent au festival. il adore le festival, comme il le dit lui-même. Et là, voilà, on lui a proposé, il a eu envie tout de suite, disant, bah oui, moi j'ai envie de présenter donc Théo Grosjean, la première BD qu'il édite effectivement dans sa propre maison d'édition, les éditions du futur. Donc voilà, il viendra présenter, il y aura un dialogue entre les deux, ça promet d'être croustillant. Et, voilà, l'histoire ordinaire d'une jeunesse française, ou pas si ordinaire, dit-il, de Théo Grosjean. Et ça, c'est lundi matin. Donc c'est pas le seul auteur de BD, il y a Brecht Evans qui a signé notre affiche cette année, dont on est absolument ravis, et c'est vrai qu'elle est lumineuse, scintillante et même fluorescente. Et il y a une belle exposition originale de Brecht Evans à la Grande Passerelle pour un mois, donc je vous invite vraiment à pousser la porte pour découvrir son univers fourmillant, hypnotisant autour de la sortie de son livre Le Roi Méduse. Et puis Brecht nous fera le plaisir de nous faire aussi une masterclass dans le chapiteau dès samedi et dimanche, tout au long de la journée, de 10h à 18h, avec une petite pause le midi, bien sûr. Il fera une grande performance dans le grand palais du grand large, dans le palais du grand large, de faire en direct un vitrail. En fait, il s'est exercé au collage pour cette affiche, et depuis il nous disait qu'il n'arrête pas de coller. Et là, voilà, en se disant mais qu'est-ce qu'on pourrait faire comme performance, et vu la configuration du lieu, etc., il s'est dit mais si je faisais un vitrail, puisqu'il y a la grande transparence avec cette immense rotonde magnifique du palais qui donne sur la mer. Et donc voilà, il va coller, il va peindre, en fait il va nous faire une œuvre en direct toute la journée. Donc je pense que ça va être ça magnifique. Après, en BD, donc il y a plusieurs, comme je le disais tout à l'heure, auteurs, autrices de bandes dessinées libanais, donc je citais Charles Barbarian et Michel Santowski, mais il y a aussi Léna Merej, la dessinatrice, et Selim Nassib, qui est auteur, journaliste, qui a écrit le scénario, qui nous livre une magnifique BD sur Beyrouth. Ils vont nous en parler. Il y a Hélène Usdin, la grande, grande Hélène Usdin, qui vient nous présenter son voyage dans l'envers du mythe américain avec Détroit Romain. Donc Hélène Usdin et Bonnie, son co-dessinateur, qui seront là aussi pour nous faire une masterclass et un spectacle dessiné. Il y a Christophe Dabitch qui sera présent. Enfin voilà, donc plein de choses. La revue dessinée qui viendra nous parler de la fabrique de la littérature, du réel en bande dessinée. Donc plein de bandes dessinées au cœur du festival, à dialoguer avec les réalisateurs, avec les écrivains aussi.
0: Puisqu'on ne fait que survoler comme ça avec Lucie Mildrog, mais quand même, je vous encourage à aller faire un tour du côté de Saint-Malo le week-end qui arrive. Là, et bien on va terminer peut-être en musique, puisqu'il y a aussi beaucoup de concerts, de soirées musicales, et pas seulement toutes dédiées au Liban d'ailleurs. Je ne sais pas, il y a des soirées musicales libanaises ?
1: Alors, il y a une soirée de poésie où, effectivement, il y aura de la musique avec un violoncelliste libanais, mais il n'y a pas de grand concert, si vous voulez, cette année. Par contre, on a cette belle soirée musicale de slam autour de qui s'appelle Ce que le vendredi. Donc c'est un spectacle avec Lisette Lombé et Marc Namour, qui est franco-libanais. Lisette Lombé, qui est une poétesse belge, qui est un magnifique duo, voilà, qui est né d'un coup de foudre artistique sur la scène du festival de la francophonie. Une slameuse, un rappeur, accompagné par le musicien Jérôme Boivin, et qui ont composé en fait un spectacle ensemble avec des influences très Kendrick Lamar, et aussi chez Björk, avec des rimes ciselées, voilà, tous autour des thèmes autour du ventre, sur leur expérience personnelle, sur vu comme une sorte de baromètre intime comme ça. C'est magnifique, ça va être une très très belle soirée.
0: comprendre et aimer le monde. C'est tout ça que vous allez pouvoir faire en allant faire un tour à Saint-Malo les 23, 24 et 25 mai. Vous retrouverez donc un salon du livre et puis aussi un festival de cinéma et puis un festival de la jeunesse, des soirées-concerts. On retrouve aussi une belle exposition, celle de Brecht Evans. Vous retrouvez tout le programme sur étonnant-voyageur.com. On termine avec justement un extrait de ce spectacle, Ce que le ventre dit, Lisette Lombé et Marc Namour. Merci beaucoup Lucie Mildrog et encore une fois très bonne édition Étonnant Voyageur 2026.
1: Merci.
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0: On a parlé bande dessinée avec Lucie Mildrog du festival Étonnant Voyageur. On parlera beaucoup plus bande dessinée dans un instant avec Léa, puisque c'est Onde Graphique numéro 9. Le jeudi, tous les 15 jours ou presque, on reçoit Léa pour nous parler bande dessinée. Bonjour Léa.
1: Salut.
0: C'est toujours Onde Graphique, c'est le 9e numéro et aujourd'hui tu nous présentes deux albums un peu en miroir, j'ai l'impression. Vieille par Delphine Panique, c'est paru chez Misma il y a quelques temps, en novembre 2025. Et puis Bébé Fille, c'est un peu plus vieux, c'était en 2022 que Même Pas Mal sortait ce livre de Elisa Marodino.
1: Alors j'ai fait ces deux lectures à quelques mois d'intervalle et je trouvais ça assez rigolo de les présenter tous les deux aujourd'hui. Parce que bien que leurs titres soient opposés, les thématiques sont assez similaires et parlent de la vie avec tendresse et émotion et avec une bonne dose d'humour. Dans une société où tout le monde paraît jeune et beau, elle dénote. Petite boule toute rabougrie aux traits plissés. Bien consciente d'être repoussante et anonyme, elle choisit de s'en amuser. Elle dérange parce qu'elle est trop lente ? Rien à foutre. Elle picole toute seule au bar ? Rien à foutre. Elle a de la barbe et du poil au nez ? Rien à foutre. Et en plus, elle a appris à les aimer, ses poils. Refusant la bienséance induite à son âge, la petite mémé fait acte de résistance en continuant d'exister, de désirer et de rêver. Et si elle peut emmerder les autres, elle ne s'en prive pas. Ses terrains de jeu favoris, le supermarché et le bistrot du coin. Si les premières historiettes sont pleines d'humour piquant, plus on avance, plus ses réflexions se font philosophiques et existentielles. Fichée dans son fauteuil façon thérapie chez le psy, ou en perpétuel mouvement avec son caddie derrière elle, elle repense à sa vie passée et se questionne sur sa mort prochaine. Elle s'imagine mille et une façons de partir. Toute seule dans son lit, ou bien poignardée en Italie, est-elle satisfaite de sa vie ? Elle a fait ce qu'elle a pu, et c'est déjà très bien. Sans pour autant nous faire pitié, cette petite vieille émeut. On sent que l'âge commence à prendre raison d'elle. Ses souvenirs se mélangent et ses mots se perdent. Elle s'en agace, perdue dans un brouillard mental qui la déstabilise. Dans plusieurs situations, on sent les larmes monter aux yeux avant de rire franchement devant ses pensées et son imagination farfelue. Du haut de son expérience, la vieille envie la liberté des femmes d'aujourd'hui, notamment vis-à-vis des hommes. On apprend qu'elle a eu deux maris, Anatole et Roger. Si leur visage et leur personnalité se confondent, elle se souvient néanmoins qu'elle a sacrifié sa vie pour tenir la maison et les satisfaire, quitte à laisser ses aspirations de côté. Elle a eu une fille qui n'a jamais été mariée et grand bien lui fasse, elle a mené sa vie comme elle l'entendait. La petite vieille a parfois des réflexions très maladroites, plus par méconnaissance que par méchanceté. Un brin raciste, en décalage avec les jeunes générations qu'elle ne comprend pas, mais qu'elle reluque quand même. Là, on verse dans l'humour cynique et c'est poilant. Il faut préciser qu'elle est d'une nature sans filtre. Elle n'a plus le temps ni l'envie de prendre des pincettes. Elle dit tout ce qu'elle pense et passe son temps à râler. Avec un trait minimaliste mais généreux en rides et autres plis, Delphine Panique nous présente le portrait mordant d'une héroïne irrévérencieuse et très touchante au crépuscule de sa vie. Avec ce personnage, elle nous permet de réfléchir à la trace qu'on souhaite laisser derrière soi. C'est à la fois d'une grande poésie et d'une grande finesse, une lecture jubilatoire à mettre entre toutes les mains. Et dans Vieille, n'oublions pas qu'il y a vie.
0: Vous lirez, j'espère, avec plaisir, Vieille de Delphine de Panique, choisie par Léa dans Onde Graphique numéro 9, toujours accompagnant un album, et bien une musique, et c'est quoi ce qu'on écoute maintenant ?
1: On va écouter le morceau Memories de The Proper Ornaments sur l'excellent album Foxhole, paru en 2017. C'est un titre sincère et d'une nostalgie qui réchauffe le cœur, qui va bien avec Vieille.

0: C'était à l'instant de Proper Ornaments avec le titre Memories, choisi par Léa pour coller à sa première chronique vieille de Delphine Panique. Et tu passes à la suivante, Bébé Fille par Elisa Marodino, paru chez Même Pas Mal en 2022.
1: Alors là, on part sur un album ultra frais. C'est un petit concentré d'humour autour de souvenirs d'enfance et d'adolescence, livrés non pas de manière chronologique, mais plutôt en instantané. Avec beaucoup de recul, de sensibilité et d'autodérision, Elisa Marodino nous présente des anecdotes tour à tour cocasses, profondes ou émouvantes, mais aussi, qu'on se le dise, franchement désopilantes. Née dans une famille italo-vosgienne, l'autrice s'amuse, et nous avec, de son cadre familial, avec ses événements et rites coutumiers, genre son baptême marqué par la Coupe du Monde 98, ou les robes à froufrou de ses cousines qu'elle envie tant. Elle se moque gentiment de l'accent italien des membres de sa famille paternelle en usant d'un running gag qui est hilarant. Pur produit des années 2000-2010, elle fait moult références à la pop culture. Les Sims 2, les Tamagotchi, les bracelets en plastique avec des formes.
0: Je me permets de t'interrompre parce que moi, c'est pas ma génération forcément. Qu'est-ce que tu veux dire par avec des formes ?
1: Eh ben, c'est des bracelets, quand tu les enlèves de ton poignet, eh ben, ils prennent une forme, donc de flamant rose, de étoiles, de trucs comme ça.
0: Je vois. En tout cas, tu nous proposes des alternatives à ces références-là.
1: Ouais, parce que c'est vrai que ça parle pas forcément à tout le monde, mais par exemple, je sais pas, peut-être que toi tu jouais plus aux osselets ou aux billes. On a tous en tête des modes qui nous ont marqués gamins et ça fonctionne bien, on peut transposer avec ses propres références. Bébé Fille, ça parle à tout un chacun parce qu'elle met en lumière des sentiments universels qui appartiennent à l'enfance. Par exemple, la jalousie et les conflits dans les fratries qui s'annulent complètement quand quelqu'un d'extérieur s'en prend au frère ou à la sœur. Ou encore la manière presque irrationnelle dont on peut prier très fort, que l'on soit croyant ou non, pour retrouver quelque chose ou résoudre une situation. L'autrice parvient à retranscrire ses émotions avec une grande justesse et ça touche le lecteur. Elle nous partage aussi sa découverte de la sexualité. Ses dessins coquins qu'elle faisait en maternelle et qu'elle cachait dans les pots de plantes de sa tante, ou les messages qu'elle échangeait toute nue avec sa copine d'école, ou son premier orgasme qui lui a fait peur. C'est intime sans être too much, ni édulcoré ni forcé. Il y a vraiment un ton et un timing comique qui est super bien maîtrisé dans l'ensemble de l'ouvrage grâce à un excellent sens de la découpe. Le format roman, c'est un peu plus petit qu'une BD classique. Et la mise en page, ils sont pour quelque chose, parce que en tant que BD tranche de vie, les souvenirs sont présentés sous forme de strip à la page, dans un gaufrier invariable, 6 cases surmontées d'un titre. Elisa Marodino transmet toutes les émotions de ses personnages au travers des attitudes des corps et des expressions des visages hyper appuyés, avec un dessin tout rond, tout mignon. Ça participe à accentuer le côté marrant des strips. Côté colorimétrie, elle utilise une teinte monochrome grisée qui tire vers le violet, qui donne un petit côté un peu vintage, qui est bien sympa. Si vous avez besoin de réconfort et de tendresse, sans oublier de bien se marrer of course, Bébé Fille est la lecture idéale, elle est pétillante à souhait. Et parce qu'on en reprendrait bien une couche, j'ai la grande joie de vous informer qu'une suite est disponible. Le titre c'est Bébé Fille en remet une couche et c'est paru chez le même éditeur en 2024.
0: Et comme tout à l'heure, tu nous proposes aussi maintenant un morceau de ton choix, je te laisse nous en parler.
1: Alors je suis navrée d'avance pour tous les auditeuristes. On va écouter Tu es une grosse paupiette de Roland Cristal, parce que c'est un peu comme une chanson d'enfance à la rengaine impitoyable. Et je dédicace ce morceau à Tilili et Popo, mon frère et ma belle-sœur, à qui je dois beaucoup depuis le début d'année. Et je vous chanterai plus la chanson dans les oreilles, mais vous allez l'avoir en tête une dernière fois.
0: Et tu la proposes donc à tous les auditeurs. Triste quand même, mais merci Léa.
1: Avec plaisir.
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1: Alors, si vous voulez vous en prendre à quelqu'un, à cause de cette chanson-là, qui va peut-être vous rester dans la tête toute votre vie, et vous l'entendrez peut-être même à l'enterrement de votre grand-mère, et ça, ça sera très bizarre, eh bien, vous envoyez vos mails, je transmettrai à Léa pour suivre la chronique Onde Graphique numéro 9 avec quelques infos autour d'actu, autour de la BD, quoi.
2: Tout à fait, et on commence chaud bouillant avec une actu pour ce soir. Donc, jeudi 21 mai au Dada, il y a la première édition du Saloon du Livre. Il y aura des auteurs en dédicace, on peut manger un bout. Ça se passe au Dada de 17 à 22 heures et c'est organisé de manière conjointe entre l'établi des mots et l'Astrolabe.
1: Et pour vous y rendre, rien de tel que le métro, ligne A, station Triangle, je crois.
2: Et puis, dernière petite info pour la prochaine session de l'Ébullition qui revient dans une toute autre formule. Ce sera dans un nouveau lieu, le bar La Cavale, avec une nouvelle date, donc mardi 26 mai à 20 heures. Toujours beaucoup de fun avec une bonne ambiance, des super découvertes BD, des jeux et des débats.
1: Eh bien, merci beaucoup Léa, une nouvelle fois pour Onde Graphique. On se retrouvera encore au moins une fois avant la fin de la saison pour encore nous ravir de nouveautés BD, puis de choses plus anciennes aussi parfois.
2: Ben oui.
1: Tu fais ce que tu veux de toute façon. Merci beaucoup.
2: Merci.
1: Et à bientôt.
2: À bientôt.

C'est la fin de l'émission Le Grand Tout. Vous écoutez Canal B. On termine avec une session info concert assez écourtée, mais qui vous informe sur ce qui se passe ce vendredi 22 mai. C'est au Melody Maker rue Saint-Blaine. Vous y retrouverez deux groupes nantais, Skate Punk pour Left Bank, et puis plus Punk Hardcore pour ce qu'on va écouter pour terminer, Vigilante, avec ce morceau Behind the Mask. On se retrouvera pour une dernière émission Le Grand Tout, un peu spécial puisque on retrouvera les horizons partagés avec Iris 2000, ce nouveau format inauguré avec la bibliothèque de l'Antipode qui permet de découvrir un ping-pong entre une sélection en 4 titres choisis par l'artiste de la promotion Horizon, en l'occurrence vendredi ce sera Iris 2000, et puis en regard 4 autres morceaux qui rebondissent sur les choix de l'invité et eux choisis par les bibliothécaires de la bibliothèque Antipode. On se retrouve donc vendredi. À bientôt pour de nouvelles aventures. Ciao.

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manifestations sont joyeuses et émotionnelles. Réclamant le droit de célébrer chaque anniversaire en remplaçant tous les transports publics par des tapis volants pour une journée de magie et de transport aérien gratuit. Exigeant le droit de créer un comité mondial pour élire le meilleur danseur de flamand rose chaque année afin de promouvoir la grâce aviaire. 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

Y'a quelqu'un? Est-ce qu'il y a...

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Canal B vous propose aujourd'hui une sieste musicale spéciale I'm From Rennes 2023, dont la sélection a été réalisée par le duo Tagomago. Elle s'intitule Dreams of Outer Space et commence immédiatement avec Black Sabbath.

Dans cette sieste intitulée Dreams of Outer Space et sélectionnée par le duo Tagomago, vous avez entendu à l'instant sur Canal B Dawn of Midi, précédé de Youssef Latif, Mac DeMarco, Eden Abbez et tout à l'heure Black Sabbath et leur fantastique Planète Caravane. À suivre, Mulatu Astatke.

La sieste Dreams of Outer Space se poursuit sur Canal B. Celle-ci a été pensée par le duo Tagomago, qui vous a offert à l'instant ce titre du groupe A Silver Mount Zion. Avant eux, c'était Alice Phoebe Lou, Thomas de Pourquerie et Quiet Village par Les Baxter. La série avait débuté avec un monument ethio-jazz, Tetzeta, par Mulatu Astatke. À suivre, et pour entamer votre chemin vers le réveil, Donald Byrd. 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

0: Bonsoir, bonsoir, chères auditrices et auditeurs. Vous écoutez Canal B 94 MHz. Nous sommes lundi, il est 23h. C'est donc Zion Highway qui commence votre émission tout en vinyle autour des musiques jamaïcaines et plus si affinités. Dernièrement, on a fait des émissions spéciales, on a reçu des invités. Alors ce soir, c'est Sélection Plaisir, salade de micro-sillons à travers les époques. On va faire une petite progression chronologique, mais ne nous en veuillez pas si on craque un peu de temps en temps. Allez, excellente émission à vous.
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Rentman, Jewel, Sloven, Levity, Pep, Crisis, Don Carlos, No Trouble, This, Cornell Campbell, The Gorgons, Pix, Jacob Miller, Too Much Imitator, et on a commencé par Big Youth, une version du morceau Honesty. On continue.

0: Vous écoutez donc toujours Zion Highway sur Canal B, c'était Tristan Palmer et juste avant, Earl Zero, Please Mr. Officer.
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C'était toujours Zion Highway sur Canal B 100% vinyle. On était sur un set autour des producteurs, majoritairement autour des producteurs Stevie & Clevy, avec pas mal de reprises de Rhythm Studio One, notamment pour commencer ce Marcia Griffiths Tell Me Now, réenregistré dans les années 90. On a écouté Marcia Griffiths plusieurs fois, hein, avec Bounty Killer, Michi Adore, la version de ce morceau, et puis Melody of Life, Down Pen, No No No, Down Pen, No No No, Garnet Silk sur le Rhythm Love Me Forever, le morceau était Love Me.

C'est la fin de cette émission, c'était Zion Highway sur Canal B 100% vinyle. Ce soir, petite sélection plaisir, on a terminé avec une sélection 2005 à 2008 avec Chuck Fenda, Yami Bolo et Capleton, Ras Brando, Linval Thompson, Courtney Melody, Turbulence, Luciano avec son Come Away, Errol Bonick et Elijah Prophet. Pour commencer, on se retrouve lundi prochain à 23h. D'ici là, portez-vous bien.

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Bonjour à toutes, bonjour à tous, c'est Yann avec vous pour l'émission Le Grand Tout sur Canal B, une émission où je ne serai pas tout seul puisque je recevrai en compagnie de Yann Le Boursicot et de Pierre Broquin de la bibliothèque Antipode, la musicienne rennaise Iris 2000, c'est Les Horizons Partagés avec saison 1, épisode 2. On va écouter pour commencer Jam West, un morceau d'Iris 2000 qui a fait sa sélection dans les rayonnages de la bibliothèque Antipode. Bonne émission.

0: Jam West par Iris 2000, un tube de l'été, un vrai banger, il fait beau, allez-y, dansez, emballez-vous, même apparemment ça se fait sur la musique d'Iris 2000, on verra ça dans cette deuxième émission Les Horizons Partagés, saison 1, épisode 2. On retrouve Iris Deler, Iris 2000, bonjour.
1: Bonjour Yann.
0: Je t'appellerai désormais Iris 2000 pendant toute la durée puisque c'est ton nom d'artiste.
1: Ça me va, merci.
0: Et puis on retrouve de la bibliothèque Antipode de Yann Le Boursicot et Pierre Broquin, bonjour à vous deux.
2: Bonjour.
3: Bonjour. On n'a pas de nom d'artiste, nous, par
0: non,
3: contre.
0: Mais vous pouvez en choisir un dans le temps de l'émission, si vous voulez.

0: possible.
1: Swagman.
0: Swagman. C'est qui Swagman du coup?
2: Bah, c'est un type qui a tellement de swag qu'il en est devenu un super-héros.
0: D'accord,
2: quoi.
0: Et c'est vous deux en...
1: Ouais. Je lui laisse la responsabilité de ces mots.
2: Swagman a deux têtes.
0: Je vais repréciser le concept hein, de ces horizons partagés, des rencontres avec des artistes du dispositif Horizon, l'outil de repérage artistique proposé par l'Antipode, le Jardin Moderne, avec le 4 bis en partenariat et puis Canal B aussi. Vous avez déjà entendu le premier épisode avec Psychasia, on entendra bientôt Slobber et puis Nemovie. Et aujourd'hui, donc, Iris 2000. Alors, ce format-là, c'est une sorte de ping-pong. 8 titres choisis, 4 par les bibliothécaires, 4 par l'invité. Elle ne sait pas ce qu'ont choisi les bibliothécaires.
1: Suspense.
0: Et ça ne va pas donner lieu à un blind test. C'est pas ça le but. C'est voir si vous vous rencontrez dans vos choix respectifs. Aujourd'hui, on reçoit donc Iris 2000, une musicienne rennaise à l'univers hybride. Oui, on a l'habitude de dire ça, c'est vrai. Aux influences piochées dans la pop culture, les jeux vidéo, l'animation japonaise. Dans tes chansons, Iris, on entend les échos du monde, qui ne va pas toujours très bien. Et puis de la mélancolie, des histoires qui font pleurer, des images qui restent. Des émotions que l'on n'explique pas tout à fait. Iris 2000 revendique un mélange pop, trap et chanson française. Et elle disait récemment, si vous mélangez The Weeknd et Christine and the Queens, vous avez mon projet. Voilà, ça c'était du côté de Bourges, je crois que tu as déclaré ça.
2: J'ai vu ça aussi, oui.
0: Tu étais, eh bien oui, représentante de la Bretagne pour les Inuits du printemps de Bourges. Puis il y a de beaux moments à venir encore aujourd'hui. Par exemple, ce vendredi, un concert à Quincé. Voilà pour la petite introduction de l'émission. Comment ça va, Iris?
3: Ça va super. Il fait super beau, c'est un régal.
0: Et du coup, ça permet d'écouter Jam West, par exemple.
3: Tout à fait, c'est le temps idéal, finalement.
0: Ça s'est passé comment, cette participation au Printemps de Bourges? Déjà, tu étais contente, je suppose, de représenter la Bretagne, mais ça s'est passé comment sur place?
3: C'était énorme. C'était l'expérience, je pense, la plus dingue de toute ma vie musicale. C'est indescriptible, vraiment. C'est comme si tu partais en voyage dans un pays que tu connaissais pas du tout, et tu reviens, et tu dois prendre tout ce qu'on t'a donné, et redescendre avec un truc... Ouais, je saurais pas mieux décrire que ça.
0: Bon, d'accord, tu es redescendu, mais pas tout à fait quand même.
3: Tu redescends jamais, je crois. Je pense que c'est toujours... Mais là, ça va, je peux... Je suis rentrée, j'arrivais pas à parler à personne, enfin, tellement c'était intense. C'était comme prendre 1000 tasses, et puis redescendre chez soi, c'était assez fou. Mais là, c'est bon, là, je reviens un peu sur la planète Terre, je dirais.
2: C'est intense, le Berry.
0: Forcément, c'est le Berry qui fait tout.
3: Je pense.
0: On va commencer peut-être cette sélection avec honneur à l'invité, bien sûr, un morceau que tu as choisi. Tu te souviens de ce que tu as choisi en première référence?
3: Oui, c'est Radiohead de l'album A Moon Shaped Pool. Et c'est le morceau Burn the Witch. Tout l'album déjà que j'écoute énormément, et ce morceau-là en particulier, je l'ai choisi parce que il passe lors d'un dernier épisode de La Servante Écarlate, qui est une de mes séries préférées. Et c'est un morceau qui m'a fait pleurer tellement de fois, mais qui est magnifique. Donc voilà, c'est juste un énorme coup de cœur musical.

0: Je passe la parole à Yann Lemoursico de la bibliothèque Antipode pour nous expliquer ce choix et cette pièce qu'on écoutait à l'instant dans Les Horizons partagés avec Iris 2000.
1: Eh bien oui, après le morceau Burn the Witch de Radiohead, nous on a choisi de mettre donc, la danse des chevaliers issue du ballet Roméo et Juliette de Sergei Prokofiev.
0: Oh, tu as un bel accent russe. Hein.
1: Da. On a fait ce choix pour plusieurs raisons. Moi j'ai assez vite pensé, notamment à cause du travail des cordes sur le morceau de Radiohead, qui est un peu angoissant, qui monte comme ça et justement qui donne cette image de y a une personne qui est en train de se faire juger, qui va être brûlée, c'est terrifiant. Et sur le morceau qu'on vient d'entendre de Prokofiev, il y a aussi ce travail sur les cordes qui est inquiétant, qui est angoissant, qui est lourd. Ça s'explique, cette lourdeur dans Roméo et Juliette, parce que ce morceau, la danse des chevaliers, c'est le moment où Roméo et Juliette vont se rencontrer lors d'un bal organisé par une des deux familles, je crois que ce sont les Capulet. Et le fait d'avoir cette ambiance très lourde, c'est, alors que c'est censé être un bal, c'est peut-être un peu amusant, etc. En fait, c'est tragique parce que à partir du moment où ils se rencontrent, leur destin est scellé. Et on sait très bien comment ça termine Roméo et Juliette. C'est pas la joie.
2: Et ne spoil pas la fin.
1: Et en plus, il me fait rire. Et en plus de ça, il y a le côté très lourd des conventions sociales. Il y a des carcans qui nous étouffent, qui sont écrasants. C'est ça qui ressort dans cette musique. Et je me suis dit, en plus, cette musique-là, on peut très bien imaginer justement au moment d'un procès d'une sorcière, entre guillemets, où on aurait ces gens comme ça, il y a quelque chose d'implacable. C'est-à-dire qu'elle est foutue. Elle va être condamnée parce qu'on dit c'est une sorcière et on pourrait très bien avoir cette musique-là, genre la fatalité qui vient écraser cette personne désignée. Et c'était un peu pour ces raisons voilà, qu'on a fait ce rapprochement. Et il y a une autre chose amusante, c'est que dans le clip de Burn the Witch, il y a une toute petite scène, alors c'est un clip en stop motion, et il y a une toute petite scène où il y a une personne, une femme, attachée à un arbre et autour... Il y a un certain nombre d'hommes qui brandissent une épée et qui font une petite danse. Et donc il y a la danse des chevaliers pour brûler la sorcière. Et donc la boucle est bouclée, il y a une danse des chevaliers dans le clip de Radiohead et on vient d'écouter la danse des chevaliers.
0: On va revenir peut-être à l'histoire musicale de Iris 2000, parce que toi, la rencontre que tu as fait et qui a scellé un destin qui allait forcément advenir, c'est la rencontre avec un piano, il me semble, offert par ta grand-mère.
3: Oui,
0: tu peux en parler un petit peu de ce début avec le piano et avec
3: la
0: musique.
3: Bah, en tout cas, waouh, c'est dingue. Je trouve que ton choix de musique et même là, tout ce que tu viens de nous raconter, je suis subjuguée. C'est assez impressionnant, je vais pas te mentir. Je suis là, ah ouais, je fais le sourire à l'envers derrière le micro, je suis comme ça, ouais. Et le classique, moi c'est quelque chose que j'adore. Et ma grand-mère m'a offert un piano aux alentours de mes 11 ans, enfin de 9 à 11 ans. Elle a acheté un piano pour que ses petits-enfants puissent faire de la musique, puisque mes parents, ils n'avaient pas assez de sous pour qu'on puisse pratiquer à la maison. Donc elle avait ce piano-là dans son salon, et en fait moi toutes les premières musiques que j'ai entendues classiques, c'était les musiques enregistrées dans ce piano. Donc il y avait beaucoup Chopin, Mozart, etc. Donc je les mettais en boucle sur le piano. Et les premiers morceaux que j'ai demandé à mon prof de piano à apprendre, c'était les morceaux de Michael Nyman de la leçon de piano, de Chopin. Il a jamais voulu me faire apprendre un Chopin parce que j'avais pas les capacités. Mais en fait, ça a été toujours des morceaux classiques plus que des morceaux pop. Donc ça part un peu de ça. Et je mets toujours un petit peu de piano dans tous mes morceaux de piano droit ou de piano à queue, des fois, quand il y a le budget.
0: Yann nous a fait un beau descriptif esthétique et puis symbolique hein, de la musique de Prokofiev qu'on écoutait à l'instant. Dans ta musique à toi, c'est pas aussi sombre que ça tout de même.
3: Non, du tout. Après, on peut faire un parallèle quand même avec Rooftop, qui est du coup un des morceaux les plus sombres que d'ailleurs, des fois, j'ai du mal à faire en live parce que ça parle d'être une femme, du consentement, de se retrouver face à des hommes dans une société patriarcale où il n'y a pas forcément tant de connaissances. Et encore, on est une génération, on a beaucoup plus de moyens et d'outils, et qui est assez pareil, sombre. C'est des accords mineurs qui sont assez avec des grosses basses. Il n'y a pas de violon. On aurait pu en rajouter. Et en fait, donc je dirais que c'est le morceau qui peut faire un parallèle avec tout ça. Voilà.
0: Dans les horizons partagés, on se balade d'univers musicaux en univers musicaux. Oui, parce que là, on va changer d'ambiance. Tu nous emmènes peut-être au tournant du 19e, du 20e siècle, dans un jeu vidéo assez incroyable. Et c'est la BO que tu choisis.
3: Tout à fait. J'ai choisi du coup la BO de Red Dead Redemption 2. Le morceau, c'est Outlaws from the West de Woody Jackson. Et j'ai choisi ce morceau parce que toute ma culture musicale vient de mon père, qui lui est un grand amateur de jeux vidéo, c'est un énorme geek. Et pareil, comme le piano de ma grand-mère, qui elle m'a donné ce côté un peu classique, toutes les influences de pop culture, tout ça, c'est mon papa qui me les a transmises par les jeux vidéo. Donc c'est pour ça que j'ai choisi ce morceau.
0: Et comme vous l'entendrez, le compositeur a été grandement influencé par un autre compositeur italien qui a lui plutôt composé pour le cinéma de Sergio Leone. On écoute.

0: C'était intense, ce moment dans les horizons partagés avec Iris 2000. Là, c'était le choix de Pierre Broquin, je pense qu'on entendait à l'instant, de la bibliothèque Antipode.
1: Alors, pourquoi ce choix, Iris ?
2: Les jeux vidéo, donc, il y a un truc commun. Je me suis dit, dans la BO de Red Dead Redemption, il y avait moins un truc de se balader dans une contrée très lointaine, avec beaucoup d'arbres, de prairies, tout ça.
1: Ne fais pas l'argumentaire à ma place, attention. Non, mais évidemment, en fait, déjà, on est parti du fait, t'as pris une BO de jeux vidéo très connus. Donc là, en gros, on a Red Dead Redemption 2, qui est l'une des franchises les plus réputées, que ça soit pour son travail graphique, son scénario, sa musique, forcément. On a un compositeur, Woody Jackson, qui est à la base de cette BO, réputé pour son travail, notamment avec le studio Rockstar Games, qui est un des studios les plus réputés, d'où sort Red Dead, forcément. GTA V aussi, c'est lui, il a bossé là-dessus. Et Red Dead, en gros, c'est près de 60 heures de musique. Enfin, il faut savoir le travail qu'il y a dessus, c'est plus de 50 de travail de sa part, c'est une BO qui a été récompensée par de nombreux prix, etc. Et donc, le morceau que j'ai essayé de proposer en face, c'est un morceau qui vient d'une autre série de jeux, une autre saga très réputée, qui s'appelle God of War. C'est donc le God of War numéro 4. Et je pense que c'est... Alors après, peut-être que tout le monde ne sera pas d'accord avec moi, mais c'est à partir de cet opus-là, où on rentre dans la mythologie nordique et où ça commence à devenir vraiment intéressant, notamment au niveau de l'histoire. Et donc, on a une BO composée par un compositeur qui s'appelle Beer McCreary. Je ne sais pas si je le dis bien. Toujours est-il que c'est un compositeur assez réputé lui aussi, récompensé notamment pour des séries télévisées comme Outlander, c'est lui. Il a aussi composé plus récemment la BO de la série Les Anneaux de Pouvoir. Et donc l'idée, c'était d'avoir avant tout donc, de mettre en avant évidemment la qualité du travail de ces artistes, de ces compositeurs qui sont de véritables orfèvres du son. C'était pour répondre au côté épique, les grands espaces américains qu'on a entendus dans le premier morceau, c'était ce morceau un peu homérique, donc sublimé d'ailleurs par la prestation vocale de la chanteuse féroïenne Eivor, si je ne me trompe pas. Et en gros, voilà, avec ces deux morceaux, je trouve qu'en quelques notes, on est immergé, on n'a pas besoin de contexte, on sait où on met les pieds. Donc d'un côté, comme je disais, on a ces grands espaces américains, de l'autre, on a les légendes nordiques. Et dans tous les cas, on a l'émotion qui va pointer le bout de son nez dans les deux cas. Et moi, je trouve que c'est ça qui est formidable avec les jeux vidéo, c'est que au-delà de l'expérience qu'on va avoir devant, c'est je trouve que la musique a un véritable impact dans certains de ces jeux, qui fait que dès qu'on l'entend, en fait, on se souvient en fait de ce quoi on a joué. Enfin, on a toutes ces images en tête. Alors après, on aurait pu citer d'autres jeux encore plus connus pour leur BO, comme The Last of Us. Plus récemment, il y a
3: Terre Obscure,
1: Expédition 33, forcément. Mais voilà. Moi, j'ai fait ce choix-là parce que aussi, c'était un jeu qui me tenait à cœur. Et à chaque fois que j'entends ce morceau, j'ai des frissons parce que c'est relié à ça, en fait. Et puis du coup, voilà, je sais pas si... Après ça, si ça te donne pas envie, alors, soit dans le premier cas d'aller balader sur ton chêne avec un coucher de soleil en tirant du six-coups, ou alors de monter sur ton drakkar dans l'autre morceau et d'aller brûler des églises et tabasser des boucs avec une batte.
3: Brûler des sorcières pour faire un lien avec le premier morceau.
2: Fun, les sorcières brûlées. Non, mais c'est si grave en écoutant. Moi, j'avais vraiment, comme les BO de Red Dead, la BO de Red Dead, c'est vraiment ce truc où t'as l'impression d'être dans le paysage, d'être dans le décor et t'oublies la réalité et tu profites. C'est pas juste jouer à un jeu où tu t'as des missions, t'as des quêtes, tu tires sur des animaux, des gens. C'est vraiment, t'es immergé dans un univers et t'en profites et c'est vraiment, t'en prends plein la vue et c'est un jeu, quoi, c'est ouf.
1: Et à nouveau, il faut souligner vraiment le travail de ces compositeurs sur certains de ces jeux qui est vraiment incroyable.
0: Tu dirais, toi, Iris, que ça peut nourrir ton écriture, la musique de jeux vidéo, ou ça va pas jusque là quand même?
2: Oh, 100%, je rêverais pouvoir avoir des orchestres qui feraient mes productions. Malheureusement, ça demande beaucoup plus d'investissement, mais en tout cas, il y a beaucoup de parties dans mes musiques que j'aime bien, même si c'est de la pop et qu'il faut quand même que ce soit accessible à un certain public, avoir des passages très instrumentales où justement il y a un petit truc de « Ah, je ressens une émotion, une émotion qu'avec une partie instrumentale presque un peu planante, très... » qui t'embarque dans un truc sans parole et t'es là genre... Oh.
1: On a hésité, je t'avoue, à mettre la musique de Super Mario Kart, mais après on s'est dit, ouais, il y a peut-être moins d'émotion derrière.
2: Bah c'est fun, c'est bien.
0: On va changer d'ambiance encore une fois, hein. C'est le jeu avec une nouvelle sélection d'Iris 2000 qui nous emmène cette fois-ci, peut-être là où on ne l'attendait pas forcément, dans le passé, une musique qui vient de la country, la folk, présente-nous ce qui arrive.
2: Alors c'est assez rigolo parce que du coup, on parle des jeux vidéo, de la BO, et je trouve que ces deux jeux, enfin en tout cas God of War, j'ai l'impression que c'est pareil, Red Dead, c'est vraiment des jeux sans BO, en fait, t'y joues pas pareil. T'es, s'il n'y avait pas eu cette BO, je pense que j'aurais pas autant joué à Red Dead. Et pareil, donc ça c'est le film, j'ai choisi un des morceaux du film Oh Brother, et pareil, en fait, c'est un des films que mon père nous a montré, moi et mon frère, et c'est un film que j'ai vu plein de fois, mais le seul truc qui me revient à chaque fois, c'est la BO, même si je me souviens de l'histoire des personnages de certaines scènes, mais en fait c'est vraiment les scènes avec la musique que j'ai en tête qui me reviennent. Et donc là j'ai choisi Down to the River to Pray de Alison Krauss. Ça se dit comme ça? Krauss?
0: Je pense.
2: Alison Krauss.
1: Krauss.
2: Alison Krauss. Et en fait, pareil, c'est un morceau. Bah, j'avais acheté le CD pour écouter sur mon poste CD dans ma chambre. Et alors, c'est un morceau qui est assez chrétien pour le coup. Ça parle de religion. Mais c'est des femmes qui sont du coup dans une rivière et qui parlent de continuer de travailler, de continuer d'être en lien avec les gens. C'est un morceau avec beaucoup d'espoir. Et il est très. Pareil, ça t'emmène dans un truc un peu très onirique, mais assez terre à terre. Enfin, ouais.

0: Nous venons d'écouter un morceau chanté par Sinéad O'Connor. C'est un morceau qui vient d'un album absolument magnifique, qui n'est pas très connu, je crois. Elle est surtout connue pour les méga succès qu'elle a eu, notamment avec Nothing Compares to You, reprise de Prince, qui a été un tube mondial. Et là, en fait, c'est un album de chansons traditionnelles celtes. L'idée d'associer ça à ce que tu as passé juste avant, la chanson de O Brother, bah, tout simplement, c'est le fait que la country découle en partie de la folk celtique. Et du coup, très rapidement, j'ai fait ce rapprochement-là. Avec aussi l'idée que là, dans le morceau que tu avais choisi, les voix sont très mises en avant. Dans l'album et dans le morceau de Sinéad O'Connor, qu'on vient d'écouter, là aussi, c'est la voix qui est centrale. Elle est absolument mise en avant de façon parfaite avec de la réverb, etc. Je sais pas pour vous, mais moi, quand j'entends ça, je vois très rapidement des paysages irlandais. Je vois très rapidement la lande comme ça, avec la brume juste au-dessus et sa voix qui porte comme ça. C'est absolument magnifique.
1: Cet album, me fous les poils, Yann.
0: Non, mais je sais, mais ça, on en parlera plus tard quand on sera pas à l'antenne. Du coup, il me fait rire, l'andouille. L'album s'appelle, alors là aussi c'est en gaélique, alors du coup c'est compliqué à prononcer, Sin Nos Nua. Donc encore une fois, c'est que des reprises de traditionnels celtiques. En l'occurrence, là c'était Peggy Gordon, qui est une chanson qui a été reprise mais des milliers de fois, qui a priori a une origine directement irlandaise, mais qui serait née au Canada, en Nouvelle-Écosse, au milieu du 19e. Et donc là, voilà, c'était sa reprise à elle de ce morceau-là. Et encore une fois, je trouve ça absolument magnifique. Dans l'album, il y a aussi des chansons en gaélique qui sont très très belles. Voilà. Et cet album, on peut le trouver au champ libre et on le trouve pas souvent. Voilà. Et du coup, c'est vraiment quelque chose que je conseille aux auditeurs.
2: Iris, est-ce que tu vas bientôt apprendre le gaélique, le féroïen ?
3: Oui, bah justement, je téléchargeais à l'instant Duolingo gaélique, donc je m'y mets dès ce soir, et j'ai adoré ce morceau. C'est très rigolo que ce soit Sinéad O'Connor, parce que j'ai pas reconnu tout de suite, parce qu'il y a un de ces morceaux que j'écoute littéralement dès que je vais pas bien, c'est Drink Before the War, que j'adore et que je voulais faire en reprise en live, mais en fait c'était pour égaliser cette femme, c'est quand même, faut y aller quoi. Donc je suis trop contente, je viens d'ajouter ce morceau à ma playlist à l'instant.
0: Mais j'en suis ravie.
2: On va se calmer peut-être et revenir à des choses que tu nous proposes, Iris. Là, je te laisse nous présenter ce dernier titre que tu nous choisis et ce dernier duo de morceaux dans Les Horizons Partagés avec Iris 2000.
3: Alors, j'aime beaucoup découvrir les premiers albums des artistes mondialement connus. Ce morceau-là, je ne le connaissais pas l'année dernière et c'est mon amie Laurie, pareil, qui m'a apporté une énorme culture musicale, qui m'a fait découvrir ce morceau. Et c'est une artiste que je n'ai mais pas forcément des morceaux qui sont connus par le grand public. Et j'ai écouté ce morceau et j'ai pris une énorme claque. Elle s'appelle Sia, je ne sais pas si vous connaissez. Hein. Et c'est le morceau Soon Will Be Found où elle fait une performance vocale exceptionnelle.

0: C'est de l'équilibrisme à ce niveau-là. Entre les deux morceaux aussi, à tout à l'heure. Et puis, à l'instant, Pierre Broquin, Bibliothèque Antipode, qu'est-ce que c'était ?
1: C'est ce qu'ils ont été nous trouver là. Eh ben, Iris a trouvé direct, c'est The Smiths, avec le titre How Soon Is Now. Alors, pourquoi ? Pourquoi donc ce choix curieux et certes controversé ? D'ailleurs, petit disclaimer, on le fait maintenant. Certes, The Smiths, énorme groupe, fantastique, grosse influence. Cependant, Morrissey, leur chanteur, qui hélas, et bon, certes, déjà à l'époque, c'était pas, il avait déjà des prises de position assez controversées, et on va dire qu'avec l'âge, il ne s'est pas arrangé. C'est à l'inverse d'un bon whisky, notre père Morrissey. Bref, donc au-delà de ça, pourquoi ce choix ? Eh ben, en fait, on a essayé d'aller sur cette fois sur le texte et non pas sur la musique, quoique tu verras, il y a quand même quelques petites ressemblances. On est un peu sur un jeu de réponse amusante au niveau des paroles, où donc le titre de la chanson de Sia est Soon We Will Be Found. Excusez mon accent anglais. Le titre des Smiths, No Son Is No. Et là, je vous épargne la VO, mais en gros, à la fin de la chanson de Sia, je cite, je mets des guillemets, je sais que nous sommes perdus, mais bientôt nous serons retrouvés. Donc c'est ce qu'elle dit. Alors que Morrissey clame de l'autre côté, à la fin de la chanson, de l'autre côté, j'ai attendu trop longtemps et je n'ai plus d'espoir. Donc d'un côté, on a cette chanson lumineuse de Sia. De l'autre, on a le spleen des Smiths. On a la voix mélancolique de Morrissey, toujours aussi teintée de vitriol, qui répond à la voix écorchée de Sia. On a quand même ce côté un peu hypnotique dans les deux chansons, avec ces espèces de spirales assez hypnotiques. Donc d'un côté, du côté de Sia, magnifié, je trouve, par le piano et les cordes. Une fois de plus, les cordes qui reviennent beaucoup dans ces différentes sélections. Et de l'autre, on a la guitare trémolo de Johnny Marr, qui est assez incroyable. Et sauf que dans une chanson, on a l'espoir qui est là, l'espoir qui demeure, côté de Sia. Et puis dans l'autre, il a disparu.
0: L'espoir que j'ai, moi, c'est que peut-être Morrissey fasse comme Sia, il se cache et puis disparaît.
1: On croise les doigts.
0: C'était une très belle sélection, étonnante évidemment. J'espère que vous serez des nôtres lors des prochaines émissions Les Horizons Partagés avec. Il y aura Slobber et puis Nemovie. Et on se quitte maintenant avec Iris 2000 qui a de nouvelles choses à nous faire entendre bientôt, mais pas encore tout de suite. Il y a un nouveau single qui va arriver ?
2: Tout à fait. Un nouveau single qui s'appelle Sortie d'usine et qui parle de travailler à l'usine.
0: Et c'est pas ce qui va se passer ce vendredi, puisque tu vas aller travailler à la ferme.
2: À la ferme, avec les poules. Et il fait beau et il y a des coups à boire, donc n'hésitez pas à sortir vos plus beaux débardeurs.
3: Ça donnera lieu à un autre titre, Sortie de ferme.
0: C'est une soirée proposée par Embrun à la ferme de Quincé. C'est DJ Momo qui programme et vous y retrouverez, outre Iris 2000, Plastic Place, et puis aussi Mewena, et puis aussi Hollow Jet 7, Flash Tattoo aussi sur place, Flash spéciaux pour l'occasion, donc ne ratez pas ça. C'est ce vendredi, hein, quand vous entendrez la rediffusion samedi, et bien ça sera trop tard, donc ne ratez pas le coche, évidemment. Merci Yann, merci Pierre de la Bibliothèque Antipode.
1: Merci à toi Yann.
3: Ouais, merci. Bientôt aussi à venir, Sortie Studio de Iris.
2: Oui. Sortie de Bretagne aussi.
0: Et puis tu vas sortir de ton chapeau quoi d'autre encore ?
2: Sortie de France après les élections.
0: D'accord.
1: Voilà. Bon. Donc on évite la sortie de route.
0: Et ben j'espère en tout cas vous retrouverez Iris live parce que il se passe de très belles choses sur scène et dans la salle. Vraiment très très beau souvenir d'un concert au même il n'y a pas très longtemps.
2: Oui, d'ailleurs grosse dédicace aux étudiants et étudiantes de Rennes 2 qui ont mis le feu au même et le nouveau même, lieu exceptionnel. La salle est deux fois plus grande, c'est assez incroyable.
0: Mais en tout cas ce vendredi c'est en extérieur.
2: Oui, ah bah oui, il fait beau.
0: Vous retrouvez la fin de ce morceau, Morrissey, Johnny Marr, et puis les souvenirs d'un groupe qui était plus intéressant que le chanteur est devenu et beaucoup moins xénophobe, c'est ça le truc en fait.
2: Ouais.
0: Merci à vous, à bientôt, on se retrouve dans quelques jours, je ne sais pas, un vendredi prochain pour retrouver le groupe Slobber dans Les Horizons Partagés avec eux. Merci et à bientôt.
3: Merci.

On termine l'émission avec la fin de ce How Soon Is Now par The Smith. Et puis, je vous donne rendez-vous à mercredi prochain. Pas d'émission lundi et mardi pour le grand tout. Sachez que toutes les musiques qu'on a pu entendre, tous les enregistrements sont trouvables dans les bibliothèques de la ville de Rennes. Et puis aussi sur la plateforme Music Me. Le grand tout est rediffusé du mardi au samedi matin de 9h à 10h. Et puis, vous retrouvez bien sûr playlist et écoute sur canalb.fr. À bientôt pour de nouvelles aventures. Bon week-end. Ciao.

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0: Marcus de Radioactive s'entretient avec AirDog. Le producteur prolifique sort son 14e album The Awakening of the Shadows.
1: Bonjour à toutes et tous et bienvenue sur votre radio de la Ferrarock dans ce Dig Dig Diggers qui va être consacré en partie à un activiste du dub, un activiste qui depuis 20 ans nous enchante avec ses sorties et qui nous revient avec The Awakening of the Shadows. Il s'appelle AirDog, il est quelque part en montagne, on va le rejoindre d'ici quelques secondes après quelques notes de ce Roots Data qui ouvre ce très réussi et très bel album. Roots.

0: bonne basse qui vous prend aux tripes, un son de guitare et aussi une voix et même quelques notes en italien. Bonjour Erdog, comment ça va?
1: Dig, dig, digger, pop, pop, pop, pop. Ça va bien ou quoi?
0: On est ravis de te retrouver, on est ravis surtout d'avoir pu écouter ce The Awakening of the Shadows, et je m'excuse auprès des anglicistes.
1: Le réveil de l'ombre.
0: Le réveil de l'ombre, voilà, ça sera beaucoup mieux. Un très bel album avec, comme d'habitude, j'ai envie de le dire, parce que Erdog, nous te suivons depuis pas mal de temps, et sur les radios Ferra, et à titre personnel sur Radioactive, on te suit depuis quand même pas mal d'années. Je sais que tu es attaché à des belles covers qui mettre la nature, et la nature reste toujours, et même sur cet album, au centre de tes préoccupations. C'est important parce que ça se ressent dans ta musique, je trouve.
1: Eh ben oui, c'est important, et puis merci de le préciser. Ouais, c'est super important pour moi, parce que c'est mon autre métier, pour ceux qui ne sont pas au courant. Voilà, j'étais accompagnateur en montagne, j'ai fait une petite pause, mais je reprendrai. Et en même temps, la nature, parce que... c'est ma direction artistique, c'est pas. J'ai rien contre les autres, mais je me vois pas, moi, faire des covers devant des graffitis, tout ça, bien que je respecte. Et surtout, je veux dire que Gabriel, qui lui-même fait les covers, a un passé un peu de graffiti sur Lyon, où il taguait des trains en cachette et tout ça. Hein. C'est après, en vieillissant, il s'est calmé un petit peu, mais c'est toujours lui qui a fait mes pochettes depuis le début. Et c'est génial, quoi. Ça fait 20 ans presque qu'on est potes. Et voilà, c'est lui qui fait toutes les covers.
0: Et ça, c'est génial, parce que la fidélité, c'est quelque chose qui te caractérise aussi, Erdog. Fidélité dans une musique, tout simplement, ce fameux dub multiforme, organique. Le terme est un peu galvaudé de temps en temps, mais là, pour le coup, il va à merveille, il te scie à merveille. Et puis aussi, l'air du temps, mais en tout cas, tu écoutes aussi, tu es quelqu'un qui se renseigne sur ce qui se passe autour de lui, même si tu es dans l'Ardèche, j'allais faire encore une gaffe en disant Ariège, non, l'Ardèche, et si tu es aussi branché sur la nature, tu sais ce qui se passe autour de toi. Je voulais quand même qu'on parle de cette collaboration avec Camarade.
1: Alors Camarade, c'est un guitariste avec lequel je travaille depuis plus de 10 ans. En fait, pour aller au fond du truc, c'est que quand moi je suis arrivé en Ardèche, je l'ai rencontré d'abord en tant que personne, et ensuite il m'a dit qu'il faisait de la guitare, et c'est à ce moment-là que ma carrière artistique elle a basculé. C'est-à-dire que j'avais un ancien pseudonyme avant, que je peux dire c'était Monsieur Duc, et j'habitais à Lyon, tout ça et tout, de la musique un peu plus électro, et mon côté énervé, on va dire.
0: Ouais.
1: Et du coup...

0: j'ai basculé, c'est là où j'ai changé de pseudonyme en 2014, 2013, 2014. Et Gabriel, qui me suivait depuis le début, qui me faisait les covers de mes anciens groupes que j'avais eus sans rentrer dans les détails, m'a dit « Erdug, maintenant, faut que tu sortes un vinyle, tu fais du dub. » Et c'est parti de là. Et du coup, bah, y a Flo qui est arrivé, qui a participé sur The Dragonfly Rags, et qu'on a sorti en vinyle. Et bah, depuis, il a toujours été sur tous les albums. Un peu plus loin maintenant, parce qu'il a un groupe de musique à lui, mais il est toujours là pour faire quelques grattes, quelques cocottes, quelques thèmes. Et il est très bon et je l'adore, c'est un ami quoi.
1: Et avec cet ami, eh ben vous avez réalisé ce 14e album de ta carrière. Revenir quand même sur ce qui s'est passé au mois de novembre, j'y tenais, cher Erdug. Tu as proposé, il me semble, en téléchargement gratuit, comme ça, un album, une espèce de compile comme ça d'instrumentaux que tu avais réalisé au cours de tes 20 ans de carrière, où tu as invité d'ailleurs certains à poser leur voix dessus. Et je note quand même que la voix est quand même bien présente sur ce Awakening of the Shadows, parce que bah, c'est peut-être l'instrument qui avait été le moins exploité avant, entre les du mois de novembre et cette création, ça s'est fait en parallèle, ça s'est fait ensemble tout ça.
0: Alors la compilation For Few Ready More, qui est un petit jeu mot pour quelques dollars de plus, sauf que c'est pour quelques riddims de plus, c'est encore Gabriel qui a trouvé cette merveilleuse idée avec la cover qui est absolument géniale. Au lieu de tenir un pistolet, il tient une banane, ouais, pour rappeler le côté peace de Erdug et de la nature quoi. Et du coup on a repris avec l'ingénieur du son 18 quelque part des morceaux qui ont le mieux marché dans ma carrière. Voilà, les plus bling bling entre guillemets. Hein. Et on a enlevé ma voix parce qu'il y a beaucoup de gens qui me disaient « Ouais, mais tu sors pas des vinyles avec une partie, la partie riddim quelque part, ça veut dire la partie sans ma voix. » Et il y a des sounds qui auraient voulu s'amuser à chanter dessus. Et donc du coup, on a dit « Bah allez, non seulement on va faire ça, mais en plus... » on va faire un jeu concours. Et donc du coup il y a 18 morceaux sur cette compilation que j'ai déjà sorti hein, mais avec mon chant cette fois-ci, sans mon chant, pour que des artistes connus ou pas puissent proposer quelque chose, et moi en tant que producteur maintenant enregistré à la SPPF plus tout ce qu'on veut, qui est quand même pas mal de connaissances, tout ça, bah, je pouvais aider les amateurs aussi à s'inscrire à la SACEM. Tout un tas de choses comme ça. Je ne vais pas rentrer dans les détails, ça va être ennuyeux pour l'interview. Mais du coup, voilà, mettre à disposition mon savoir, entre guillemets. Et voilà. Et en fait, il y en a trois. Donc là, il y a trois personnes qui ont fait un super travail. Et donc, du coup, ça sortira prochainement. Je laisse un peu passer, il y a l'album à défendre.
1: Ah oui.
0: Mais dans pas longtemps, il y aura trois morceaux, justement, issus de cette compilation, avec des gars qui ont fait un super truc que j'ai hâte de sortir.
1: Et c'est bien de le dire. Et je disais la voix. Alors la voix, toi, tu la traites comme un instrument. Je souriais tout à l'heure quand tu disais bling bling, parce que ça va tellement pas avec toi, bling bling. Mais en tout cas,
0: c'est sûr.
1: La voix, tu la traites comme un instrument. Tu t'en sers aussi comme un instrument, comme peut-être la basse ou comme peut-être même d'autres éléments qu'on retrouve sur tes albums. Mais je sais que t'es un explorateur. T'aimes beaucoup fouiller. D'ailleurs, tu partages ça sur des petites vidéos qu'on peut voir sur le web. C'est important et c'est fait aussi avec de la bonne humeur, ça.
0: Oui, en ce moment, je fais de la création de contenu parce que j'ai 46 ans. Et comme j'explique vite fait aux internautes qui me suivent, moi, j'ai connu la musique où si tu voulais qu'on entende parler de toi, il fallait soit coller des affiches, soit faire un album, soit avoir la chance d'être dans un fanzine. Et moi, j'ai connu toute cette époque-là. J'ai été dans des magazines comme Longueur d'onde, comme Ziva, j'en ai oublié plein. Et du coup, il faut évoluer avec le temps. Et j'ai pas envie d'être un vieux con, entre guillemets. Il faut savoir évoluer avec ce qui se passe. Et donc, j'ai investi dans un super téléphone à 1500 balles parce que mon photographe, il disait « Bruno, c'est le moyen de gagner ta vie. À un moment donné, il faut aussi que tes vidéos elles ressemblent à quelque chose, que ça soit propre. » Et c'est parti de là. Et en fait, on a fait un contenu, deux contenus sur un peu de trou. Et en fait, c'est parti à la base dans un intérêt pour dire la vérité, parce que je suis quelqu'un de franc. Et en fait, je me suis rendu compte qu'avant, il n'y avait rien, que je partageais rien avec les gens,
1: ouais,
0: avec le public, que c'était tout le temps pareil. Des vidéos sur scène, salut, big up les massives, c'était super samedi, à bientôt. Des photos où les gens, ils en ont marre de voir des photos de scène, c'est bon. C'est toujours pareil, en fait.
1: Fallait être interactif, du coup, il faut aller vers ça, quoi.
0: Voilà, poser des questions, répondre à des gens, aller au profond, en fait, c'est un peu inside Air Dog, quoi.
1: Exactement.
0: C'est comment ça marche et tout, et ça marche très fort, je suis très content.
1: Et puis c'est bien parce que tu n'es pas avare et, de bons conseils déjà, et tu n'es pas avare par rapport à ta création, parce que tu expliques comment, dans ton grand chaudron dub, eh ben, tu crées tous ces sons qui nous enchantent. Je te propose de nous écouter quelques notes de Digital Joy, dont tu... Alors, je ne sais pas si c'est toi qui le dis, mais le dossier de presse qui accompagne dit que c'est un peu le tube de ce bel album, de ce bel album The Awakening of the Shadows. On s'écoute ça et on se parle juste après.
0: Allez.

0: y a de la joie sur ce titre Digital Joy. Et vous avez la prolongation en direct avec Erdog, l'auteur lui-même de ce The Awakening. Je vais arriver à la prononcer bien un jour, hein, Awakening of the Shadow. Album sorti avec ta production personnelle, Erdog. 14e album de la carrière. Et puis quelqu'un qui ne ménage pas sa peine pour partager sa création et ses joies, comme on le disait juste avant. Cet album, quand même, il est important, Erdog, sur un aspect, c'est qu'il recouvre le spectre large des musiques qui peuvent amener au dub. Je pense évidemment aux musiques jamaïcaines. Il y a du ska, par exemple. Il y a des choses un peu digitales, à l'image de ce qu'on vient d'écouter. Il y a des choses même roots, assez roots. Il y a de l'italien aussi. Il y a beaucoup de choses. C'est un panorama, cet album, un petit peu, quand même.
1: Ouais, en gros, c'est ça. Cet album, c'est un peu le... Alors, ça vient pas de moi, pour le coup. Ça vient de Gabriel et de gens qui me suivent depuis longtemps. Ils m'ont dit qu'ils avaient l'impression que ça... C'était un peu la conclusion de tous les albums précédents que j'avais sortis. Il retrouvait un peu d'énergie, un peu comme il y a un morceau qui s'appelle Kick, qui est assez rock, très rapide. Vers la fin, il y a des morceaux un peu plus sombres quand même, vite fait, pas non plus, mais plus mineurs, on va dire. Et voilà, comme tu dis, il y a un peu, ça attaque avec un petit peu reggae, mes racines chant italien. C'est un peu nouveau sur celui-ci, il y a quand même de l'afro-dub, je l'ai appelé comme ça.
0: Ouais, c'est vrai.
1: Je ne vais pas dire afrobeat parce que je ne fais pas du Fela Kuti ni du Femi Kuti, je n'ai pas la prétention. Mais il y a quelque chose d'afro et du coup, exactement, ça vient taper dans les racines comme d'habitude jamaïcaines. Et qui est parti un peu vers l'Angleterre, qui après qui est venu en Europe, enfin en France du moins, puisqu'ils n'en font plus partie.
0: Et je pense à la scène lyonnaise, je pense un peu quand même à cette scène lyonnaise des années 90-2000, les Highton, ou à la scène angevine avec Zenzile, etc. Il y a aussi un tout petit peu de ça, c'est une scène qui t'a quand même marqué aussi au début de ta carrière.
1: Ah bah alors moi, oui, c'est complètement la scène qui m'a marqué. Pour dire la vérité, je suis parti à Lyon en 2005.
0: Ouais.
1: J'avais sorti le premier album, Monsieur Duc m'a fait vomir, qui a été un flop total parce que d'un coup, moi qui étais à la campagne, je me suis rendu compte qu'en ville, la durée d'une affiche, c'était 1h30, que personne ne parlait de mon album et que je me retrouvais avec 300 CD boîtier cristal à la maison. Et en plus, bref. Et du coup, j'ai découvert très rapidement 13 rue René Leno, Jarring Effect,
0: ouais.
1: Qui est quand même, qui a eu, bon, ils ont eu leur période phare, et donc toute l'équipe de Mo, tout ça et tout, et là d'un coup ça a été la révélation, quoi, le label Jarring Effect avec Highton, il y avait Interlope à la Monsieur Orange, le Fred et tout ça à l'époque,
0: voilà.
1: Cali Live Dub, excellent Cali Live Dub, pour moi c'est un grand groupe de dub, mais il y a le son lyonnais quand même,
0: ouais.
1: Il y a cette espèce de son un peu dark que je reconnais de suite quand c'est du dub lyonnais. C'est un peu mineur, c'est un peu médiéval, j'adore. Et du coup, voilà, j'ai découvert aussi par rapport à ça. Et c'est Kanka, quelque part, moi, qui m'a révolutionné un peu le son au niveau de la scène, je veux dire.
0: Ouais.
1: Kanka, ça a été le premier. Avant, on avait des intros, je sais pas si tu sais, tu sais, t'allais voir un concert, le groupe, il jouait le morceau, il y avait une intro et tout ça. Et Kanka, lui, il a révolutionné le truc. Il est arrivé, il attaquait directement avec une grosse caisse sur tous les temps. Boum, c'était ultra dynamique et c'était hyper efficace. Et pour moi, j'ai été très marqué pour la scène par rapport à lui, quoi. Entre 2005 et 2010, il était pareil, il était de partout. Donc c'est un artiste qui m'a beaucoup marqué scéniquement et puis même au niveau par sa musique. Hein. Et du coup voilà, et tout le reste et Ezekiel
0: ouais,
1: hein, quand même Barbarie, tout ça et tout, c'était une époque formidable.
0: Et puis aussi l'Angleterre un petit peu, parce qu'il y a un peu de Stepa quand même sur cet album aussi, et puis forcément toute cette scène, cette international dub à laquelle tu appartiens quand même depuis une vingtaine d'années maintenant, justement c'est quand même quelque chose qui m'a souvent, je me suis posé la question par rapport à ta vision, enfin pas à ta vision mais à ton impact sur l'international quand même, Erdog, parce que c'est une musique qu'on peut écouter dans le monde entier. Est-ce que tu as des retours quand même de temps en temps de gens qui de assez lointains, de contrées un peu plus exotiques, on va dire?
1: Alors oui, j'ai des comme c'est moi qui suis producteur, j'ai des outils de statistiques.
0: Oui.
1: Et même avec le groupe Meta, c'est-à-dire Insta, Facebook, j'ai un truc vérifié, donc je peux avoir à des données qu'on n'a pas avec un compte gratuit quelque part. Et du coup, quelque part, dans le top pays, bien évidemment, il y a la France. Mais après, très vite, on a la Suisse, la Belgique. Et là, complètement bizarre, en cinquième, c'est le Mexique.
0: Ah oui.
1: Ouais, voilà. Et en cinquième, c'est le Mexique. Après, t'as l'Australie. Donc, ça voyage pas mal, en fait. Et c'est ce dont je me suis rendu compte, en fait, que c'était pas que Lyon, tout ça et tout. Et je le vois aussi par rapport au téléchargement sur Bandcamp, qui est un site exprès plus pour artistes, quoi, entre guillemets. Et je le vois aussi par rapport à ça, par rapport au pays, en fait. Donc, du coup, ça s'exporte bien. Et du coup, c'est cool aussi, quoi.
0: Bah, c'est tout ce qu'on peut souhaiter, en tout cas, pour cet album, évidemment. Tu parlais de Bandcamp. Est-ce que c'est l'adresse à retenir pour se procurer, Erdog, ce The Awakening of the Shadows?
1: Alors, il est sur Bandcamp, mais alors, c'est tout nouveau. Il est sur Le Bon Coin et Vinted, parce qu'il faut vivre avec son temps.
0: Sur Vinted et Le Bon Coin, donc
1: vous pouvez aussi commander en neuf.
0: Voilà, c'est ça. Et puis, tu envoies des petits goodies. Je sais que tu as mis les autocollants, tu as mis le visuel. Je sais que tu n'es pas radin et on peut espérer ça en se procurant cet album sous tous les formats, évidemment.
1: Ah oui, il y a affiche offerte qui est magnifique et sticker offert, bien évidemment, avec le vinyle. C'est un 12 pouces. Hein.
0: Ouais.
1: Donc, 33 tours, 12 pouces. Et il y a aussi un digipack. Et il y en a plein qui m'ont dit, mais pourquoi tu fais des CD, ça marche pas? J'ai fait, mais c'est pas parce que tu penses ça que c'est la réalité. J'ai dit, il y a des gens qui m'achètent des CD. La plupart ont plus de 35-40 ans, c'est vrai. Mais ça revient. Et c'est ce que j'explique aux gens. Ça revient toujours. J'ai fait, vous allez voir qu'au bout d'un moment, les CD, ça va revenir.
0: La vie, c'est un cycle, un petit peu.
1: Et c'est un cycle, hein. Et tu le vois, hein, le CD, en ce moment, t'as les Jones, la Gen Z, comme on dit, qui réécoutent le rap de l'époque. Hein. Bon, moi, j'ai grandi avec l'école du micro d'argent, voilà. C'est forcément. Le CD, il se vendait 4 euros il n'y a pas longtemps. Je te laisse deviner maintenant le prix qui vaut le CD Digipack d'Ombre et Lumière et de toute la série. Et donc, du coup, il y a tout qui revient tout le temps. Donc, c'est un cycle, comme tu as dit.
0: Et ben, en tout cas, ce cycle, nous, on est ravis de le remettre en avant. On a beaucoup aimé cet album. On continuera évidemment à le défendre sur les radios de la Ferrarock, cher Erdog. Bonne balade en Bretagne, j'allais dire en montagne. Et tu peux venir en Bretagne, il n'y a pas de problème. Mais en tout cas, continue à nous enchanter avec ces aventures que tu nous fais partager, que tu nous as fait partager aussi sur cet album avec Camarade, j'y tiens. Et puis, continue comme ça, je ne peux pas dire mieux, qu'est-ce que tu veux que je te dise?
1: Moi, j'ai envie de dire un gros merci à Radioactive déjà, un gros merci à la Ferrarock, parce qu'ils me soutiennent aussi en tant qu'artiste indépendant, et ça, c'est génial aussi de retrouver encore ça. Et j'aurais pu être de pas retenu, mais c'est passé. Ça me fait très plaisir aussi que vous ayez retenu mon album pour l'album de la semaine.
0: C'est pourquoi ? C'est parce que c'est de la qualité. C'est de la qualité, c'est pour ça.
1: En tout cas, c'est cool. Et je tiens à préciser qu'il n'y a aucune intelligence artificielle dans ce que je fais.
0: Merci. Voilà. Et on n'avait pas de doute là-dessus.
1: Voilà, non, mais c'est bien de le dire. Même pas rien, même pas une ligne de batterie, rien. C'est tout composé.
0: Courez-vous procurer.
1: Des machines, certes, mais c'est composé.
0: Courez vous procurer ce Erdog, The Awakening of the Shadows. Merci à toi, Erdog, et longue vie à toi, tout simplement.
1: Merci, et puis à bientôt pour le prochain album, peut-être.

Pour la suite de ce magazine, retrouvons Lucie de Westrack au Havre et le duo Fleur Bleue pour la sortie de leur deuxième album, Question Mark Upon the World.

0: Salut les Diggers, aujourd'hui on plonge dans une musique qui flotte quelque part entre la dream pop, shoegaze, l'indie pop, ultra mélancolique et bien sûr l'écriture. On reçoit Fleur Bleue à l'occasion de la sortie de Question Marked Upon the World sur vos radios Ferrarock. Alors quand on écoute Fleur Bleue, on entend tout de suite cette tension entre douceur très mélancolique et quelque chose de plus abrasif ou même brumeux un petit peu dans les textures. Bref, moi quand j'écoute Fleur Bleue, j'ai l'impression d'être sur un petit nuage. Avant d'entrer dans le sujet de cette sortie, j'aimerais connaître un peu la team de Fleur Bleue. Alors déjà bonjour à vous et surtout qui compose l'équipe ?
1: Bonjour.
2: Bonjour.
1: Alors on est deux, on est un duo. Moi c'est Delphine.
2: Et moi c'est Vlad.
0: Ok, enchantée Delphine, Vlad. Vous, votre musique elle évoque autant la dream pop un peu 90s que des choses plus indie pop, mais toujours avec cette écriture au centre. Dans votre tête, la chanson n'est d'abord comme plutôt une architecture harmonique ou d'abord plutôt comme un paysage sonore ?
1: Ah, c'est une très bonne question, je pense que c'est vraiment les deux. On a une manière de composer qui est très différente, moi et Vlad, et on en a une troisième où on est vraiment en symbiose. Donc on a trois manières, je pense, de faire les choses. Moi, je pars plutôt de l'écriture. J'écris ma chanson voix-guitare, okay, avec les paroles qui viennent petit à petit. Ou parfois, j'écris un poème et après, je le mets en chanson. Et Vlad, je pense, t'as plutôt tendance à faire par la guitare, quoi.
2: Ouais, c'est vrai que moi, je me considère comme... avant tout un guitariste, mais j'accorde une importance très importante aux mélodies. Et c'est vraiment ça qui dirige mon écriture. Quand j'écris les textes, ça va toujours venir en dernier lieu après avoir élaboré tout un paysage sonore. Et tu disais, oui, la troisième manière de composer, ça c'est pour pas mal de morceaux en fait. On va prendre nos instruments, guitare ou ça peut être autre chose. Delphine, de temps en temps, elle joue du violoncelle ou du piano. Et on va commencer à jammer. Et là, ça va être des choses très spontanées où la musique et les paroles vont venir ensemble, un peu comme ça de nulle part, par l'inspiration qu'il y a dans l'air.
0: Et dans les morceaux, il y a une vraie attention à l'espace. On sent des réverbes, de la profondeur, même dans le placement des guitares. Est-ce que dans votre tête, vous composez déjà, vous avez déjà une idée de cette création avant même de toucher l'instrument ?
2: Ah, c'est une bonne question, ça aussi.
1: Pas facile, ça dépend. Mais
2: moi, ça me rappelle beaucoup l'écriture de All the Little Beings, qui est notre dernier exemple.
1: Ouais,
2: c'est notre dernier single. Et en fait, on était dans notre appartement et je jouais un peu sur mon ampli, mais sans penser à quoi que ce soit. C'était juste en fait, sans avoir l'idée de composer, c'était juste jouer sur ma guitare. Mais j'avais mis une énorme réverb. Et j'aimais bien ce son qui prenait tout l'espace de la pièce. Et toi, j'ai l'impression que c'est cet aspect-là du son qui t'a inspiré en fait pour spontanément en fait venir avec
1: les paroles. Ouais. Les paroles et une mélodie, c'est vrai. Ouais.
0: Le titre de l'album à sortir, donc Question Marked Upon the World, ce titre il est très fort, c'est un écho avec le monde dans lequel on vit aujourd'hui. Pourquoi vous avez choisi ce titre comme bannière du disque ? Est-ce qu'il résume plutôt un état émotionnel ou une manière de regarder justement ce monde et de se poser des questions ?
1: Encore une fois, je pense que c'est les deux. C'est une question qu'on s'est posée justement et je pense que, en tout cas moi personnellement, j'ai été, et je pense que beaucoup de monde, depuis la sortie de notre premier album en 2023, je me sens en dissociation avec ce qui se passe dans le monde, etc., pour pouvoir mener une vie quotidienne avec, donc politiquement, socialement, émotionnellement, tout se mélange en fait, je pense. Et ces chansons, on les a écrites un peu en 2022, 2023, 2024, on les a finies, je pense. 2024, 2025, on les a finies, on a passé plusieurs années à les écrire. Et je pense qu'elle représente aussi cette évolution d'état mental à la fois avec nous-mêmes, donc c'est-à-dire le travail qu'on peut faire nous-mêmes, que ce soit émotionnel, psychologique, dans nos relations sociales, de la relation à nos proches, nos relations à nous-mêmes, etc. Donc c'est très introspectif. Question marked upon the world, c'est la question qu'on se pose à nous-mêmes, c'est une introspection, mais en même temps c'est aussi la question du rapport au monde, et le rapport au monde il est forcément, je pense, politique. Donc c'est aussi comment on peut comprendre le monde dans l'état actuel, enfin en tout cas c'est pas vraiment comprendre parce que je pense qu'il est impossible à saisir puisqu'on le vit actuellement, mais c'est plutôt une question laissée en suspens sur le monde qui nous paraît incompréhensible, insaisissable, et en même temps dont on essaie de saisir la beauté.
2: Et c'est aussi l'incertitude qui plane sur le monde actuel, et moi c'est vraiment quelque chose qui me pèse énormément depuis plusieurs années, et j'ai réalisé que ça affectait beaucoup mon état d'esprit au jour le jour, et que ça m'empêche en fait vraiment d'être heureux, quoi. Très concrètement, l'évolution politique dans les démocraties, que ce soit aux États-Unis ou en Europe, c'est les guerres qu'on pensait en fait datées d'un autre siècle d'une certaine manière, mais qui au final, on a l'impression qu'il y a un renversement politique et plus du tout à quoi s'attendre en fait pour l'avenir.

0: On l'a dit tout à l'heure, vous avez déjà dévoilé trois premiers titres sortis le 17 avril. All the Little Beings, vous l'avez mentionné, il y a aussi Surrender et le Funambule. On sent des morceaux plus concis mais aussi plus directs parfois pour ces nouvelles sorties. Vous aviez envie d'aller vers une écriture plus frontale et d'être direct dans ces morceaux ?
1: Alors oui, tout à fait, ouais. C'est intéressant que tu le notes parce que ouais, c'est un peu la ligne directrice en fait qu'on s'était donnée. C'était moins de réverbération sur certains éléments, comme par exemple la voix sur le Funambule, c'est un bon exemple. C'est aussi la volonté d'être plus incisif dans notre son en général.
2: Moi, je le résume un peu ainsi, c'est la ne pas avoir peur d'être plus pop, je pense. Enfin, ça reste indie pop, mais par rapport au premier album, on avait mis pas mal d'effets de reverb, etc. Là, on n'avait pas peur d'avoir des mélodies, d'avoir une basse très simple, une mélodie assez simple au niveau de la voix et des accords, et après de rajouter des textures par-dessus.
0: Justement, c'était ma question suivante pour le Funambule. On a cette mélodie assez pop et pourtant une émotion un peu plus sombre. L'idée de l'équilibre et du Funambule, donc, est-ce que ça vous représente un peu vous, justement, sur votre manière de tenir sur votre fil malgré tout ce qui se passe dans le monde en ce moment ?
2: Ouais, tout à fait. Je pense que ça résonne vachement. Et cette chanson, c'était une base que j'avais écrite juste au clavier, à la voix, en rentrant le soir après un boulot que j'aimais pas du tout. Et donc je pense que ça représentait aussi je pense le fait d'être sur un fil tout le temps avec la dépression, avec le burn-out, etc. Donc c'est lié à un quotidien aliénant, mais qui est en résonance aussi avec le monde, enfin avec ce qui se passe politiquement dans le monde. Donc oui, tout à fait. Ouais.
1: Et c'est marrant parce que ça résonne aussi vis-à-vis en fait de la manière dont on travaille les morceaux, parce que on contribue tous les deux à l'ensemble de nos morceaux et on est un peu nous-mêmes en permanence en train de se challenger en fait quand on fait les arrangements, l'un veut partir dans une direction, l'autre dans l'autre, et on cherche une sorte de compromis qui, je pense, contribue à cette tension en fait qui peut apparaître dans pas mal de morceaux, quoi.
0: On est beaucoup en effet à vivre malgré ce monde qui nous entoure, et puis je pense que beaucoup d'auditeurs aussi ont des jobs qui leur plaisent pas. Ce serait quoi toi ton petit conseil? Donc finalement l'écriture ça permet justement de ressortir tout ça, toutes ces émotions négatives, mais quel conseil on pourrait donner aux auditeurs qui se retrouvent peut-être face à un mur, dans un job qui leur plaît pas, où ils ont l'impression de pas vivre leur vie ?
2: C'est dur de donner des conseils dans ma position, mais je trouve que c'est quelque chose effectivement qui peut s'appliquer à tout le monde. Je pense que l'écriture, moi, c'est essentiel dans ma vie. Ça me permet de rester un peu saine, je pense, parce que sinon, j'y arriverai pas. C'est très très important pour moi, et je pense que tout le monde peut trouver une manière, un exutoire, une sorte d'exutoire. Si on va mal dans un boulot, faut changer, hein. C'est dur. Je sais que c'est facile à dire parce que parfois on est bloqué, etc. Mais il y a toujours moyen avec de l'aide, faut pas hésiter à demander de l'aide autour de soi. Il suffit parfois d'un tout petit peu d'aide, de la motivation, et en fait, on peut s'extraire d'une situation qui paraît impossible. Et c'est important de garder espoir. Voilà.
0: On a beaucoup parlé des réverbes, des effets, etc. Moi, j'avais une question un peu nerd. Je voulais savoir, est-ce que vous utilisez des pédales ou des familles d'effets, des choses qui sont devenues un peu indispensables dans votre son, des choses un peu chouchou que vous vouliez nous partager ?
1: Alors, je peux être très nerd, moi aussi. pour cet album-là, moi, par exemple, sur mes guitares, je voulais vraiment des sons assez bruts sur pas mal de mélodies. Comme sur All the Little Beings, il y a plein de petites mélodies de guitare à travers le morceau. Et c'est en fait un Vox AC15 saturé qui donne un son très brut, très granuleux. Ça, j'aime beaucoup. Ça revient sur pas mal de morceaux de l'album. On a expérimenté avec les reverbs, les délais. C'est vrai qu'en fait, on a tout un arsenal de pédales. Mais c'est voilà, reverb, délai, chorus, c'est un peu les classiques. On a un peu joué avec les délais aussi, avec des délais qui sont un peu longs, qui permettent en fait qu'on joue une note et elle revient qu'une demi-seconde après. Mais dans un morceau, une demi-seconde, ça peut être très long. Et donc ça permet en fait d'essayer de construire un peu des mélodies comme ça en ping-pong à mesure qu'on joue. Et ça, typiquement, ça apparaît sur le solo de Mélodie.

0: L'album donc s'appelle Question Mark Upon the World. Il est signé chez Sunday Records. C'est la première fois que vous signez chez ce label ?
1: Oui, tout à fait. En fait, c'est marrant parce qu'on a fait une tournée aux États-Unis en 2024 pour la sortie de notre premier album, Unrequited Love. Et on a fait énormément de rencontres sur la route, et dont ce label en fait.
2: Enfin, on a eu deux premières parties sur notre tournée qui étaient signées sur ce label. Et on s'est trop bien entendu avec eux, donc je pense que naturellement on a pensé proposer l'album. Comme on a aussi déménagé ici, enfin aux États-Unis, je pense que c'était important pour nous qu'on ait une présence ici, sachant qu'on autoproduit aussi tout, quand même, en France. Donc on a notre structure, November Souls, qu'on met un peu moins en avant, mais on est aussi autoproducteur.
1: Voilà. Ouais. Sunday Records, c'est pour les États-Unis, et en France, c'est on autoproduit, on est sur notre structure qui s'appelle November Souls.
0: D'accord. Mais d'ailleurs, vous êtes toujours aussi proche des États-Unis, lors notamment de la première tournée. Et là, vous allez repartir. Alors, vous passez bien sûr par la France, notamment par Caen, en Normandie. Et ensuite, oui, vous repartez sur les États-Unis.
2: Ouais, exactement. On a une tournée en France pour le mois de mai. On va jouer à Caen, à Roubaix, dont je suis originaire, à Paris, pour notre release au Point Éphémère le 25 mai. Et on repartira du coup en juin pour les États-Unis. Où on va faire des concerts sur la côte Est, où on habite maintenant, à New York, à Harrisburg en Pennsylvanie, à Boston. Et après, on va aller sur la côte Ouest pour faire un peu la même tournée qu'en 2024. On a une grosse tournée quand même entre la France et les États-Unis. On est impatients de pouvoir jouer ces dates.
0: Ouais, et puis du coup, retour à la maison à Roubaix, mais aussi à la maison à New York, finalement. Deux maisons très différentes, très loin l'une de l'autre, mais j'imagine un public aussi très différent.
2: Ah bah oui, j'imagine, ouais. On n'a jamais joué à Roubaix,
1: ouais, c'est la
2: donc on va voir.
0: Question Mark Upon the World sort donc le 25 mai. Merci Fleur Bleue d'être passée au micro des radios Ferrarock. Puis on a hâte donc de découvrir la suite de l'album et de les écouter en boucle sur nos radios. À bientôt.
2: Merci beaucoup, à bientôt.
1: Merci beaucoup, à bientôt, oui.

Radio Béton et la Ferrarock vous ont partagé les trois premiers titres de la création Concerto en doigt majeur. Cet orchestre classique au service des musiques amplifiées qui a performé pour la première fois le 14 février 2026 dans le cadre des 40 ans de Radio Béton au festival au Quart de Tour. Poursuivons avec les morceaux Soleil mort d'Eloi, Les bottes rouges par les vents passent et Je danse le Mia d'Ayam.

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À l'instant, la carte blanche live de la semaine par Radio Béton. C'était les morceaux Soleil mort des lois, Les bottes rouges par les vents passent et Je danse les Mia d'Ayam par le concerto en doigt majeur. Côté découverte, Lucie de Westrack et Marcus de Radioactive vous présentaient Question Mark Upon the World par Fleur Bleue, sorti le 15 mai via November Sold et Sunday Records, ainsi que The Awakening of the Shadows par le producteur Air Dog, sorti en autoproduction.

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Allons, mon vieux Milou, en route pour l'aventure. Il nous faut mener campagne avec notre boy. Coco, apporte-moi ces cartons de tract. Tu nous accompagnes. Nous allons les distribuer dans la France des bourgs et la France des tours. Mais ça rien à être dangereux, monsieur Tintin. Beaucoup les narcotrafics dans les France des tours. Ha ha, Coco, tu ne dois pas avoir peur. La zone est entièrement vidéo protégée par la municipalité. Les blancs très malins. Eh oui, brave Coco, je veux une France ingénieuse, mais aussi une France généreuse. Mais pourquoi les Tintins fait toujours les rimes? C'est grand corps malade ou quoi? Ça va, t'en es où avec les cartons? Il serait peut-être temps de se réconcilier avec la valeur travail, mon coco. Enfile donc un maillon de foot et allons convaincre les fâchés pas fachos de cet immeuble. 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Diable, voilà où mène le laxisme de la gauche radicale menée par l'affreux Jean-Luc Mélenchopoulos. Ne t'approche pas, Coco, je vais expliquer moi-même à ces malotrus que la drogue pourrit la vie des quartiers populaires. Hola, messieurs, cessez donc votre vil commerce, vous devriez avoir honte, et suivez-moi à l'agence d'intérim, je vais vous trouver un vrai emploi de cariste ou d'auxiliaire de vie. Attention, monsieur Tintin, il narcotrafique, avoir fusil. Bigre, si seulement il y avait eu une police de proximité proche des habitants, nous aurions évité cette anicroche. Désormais, Coco, il faudra taper les gros bonnets au porte-monnaie. Monsieur Tintin, je voulais dire doucement les rimes, hein. Tu peux pas comprendre, Coco, c'est un stratagème de communication. Tais-toi, Chang. Moi, pas être Chang. Moi, Coco, monsieur Tintin. Pardon, Coco. Simple erreur de racisation. Tiens, donne-moi les cartons et prends mon téléphone. Nous allons faire une story pour Instagram.

0: 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Ludo, comment ça va?
1: Ça va bien et toi? T'as l'air en forme.
0: Moi?
1: Oh bah grave.
0: Mais c'est, tu dis ça pour l'édito, c'était pas moi?
1: Ouais, pour l'ensemble, pour le, ouais, ça, l'édito entre autres.
0: Salut Vivian, Vivian est loin du micro.
2: Salut, salut.
0: Loin du micro parce que nous sommes nombreux aujourd'hui dans le studio. Nombreux, point
1: E, point, e, point, point
0: X, point S, nombreux. Bonsoir MCL Crew.
3: Bonsoir.
4: Salut.
0: Comment allez-vous?
3: Eh ben ça va.
4: Bah, ça va plutôt bien, oui.
0: Ouais. Pour vous n'êtes pas inquiet sur l'avenir du monde?
1: Non, mais vous trouvez que tout va bien, vraiment?
3: Putain, on commence déjà avec des questions pièces là.
0: Alors, on vous a déjà reçu, donc on vous présente Konix, Léo, Maxime, Croquis. J'adore ce prénom. Voilà. Vous êtes quatre. Vous êtes des rappeurs. Point E. Point S. Ouais.
3: C'est ça. On est deux rappeurs, une rappeuse et un DJ.
0: N'hésitez pas à vous rapprocher des micros.
3: Ouais.
0: On vous avait reçu un peu à l'invitation de Muggy Show. C'est toujours un peu une sorte de parrain dans l'histoire.
3: Ouais, on peut, enfin, de parrain en tout cas, il suit toujours l'activité du groupe de manière un peu plus éloignée maintenant, vu qu'il est à Paname et nous à Rennes.
0: Ah, il est reparti à Paris.
3: Enfin, en tout cas, aux dernières infos, je vois, oui, il y a un acquiescement de l'autre côté. Donc, ouais, il y a toujours, comme tu dis, un petit peu ce côté parrainage, vu qu'il est au début du groupe avec moi et Konix, quoi. Donc, ouais, bien sûr qu'il suit toujours le truc, quoi. D'ailleurs, on lui fait un gros big up.
0: Il est monté à Paris pour
3: pour la moula.
0: Le business, ouais.
3: Parce qu'il bosse à la Monnaie de Paris, c'est pour ça.
0: La Monnaie de Paris,
3: ouais.
0: C'est là où on fabrique les...
3: Ouais, c'est ça.
1: C'est la moula de Paris, quand même.
3: C'est ça.
0: Ok. Dingo. Bon. Il y a un EP qui est sorti, dites-le. Hein. Je veux dire, la promo va pas se faire tout seul. Hein.
3: Ben ouais. Il y a un EP qui est sorti, du coup, il y a quoi? Je sais pas, je regarde les collègues.
4: Il y a un an, à peu près.
3: Il y a un an.
0: Ah oui.
3: Gouttelet Rhapsody, il y a un an.
5: Ouais.
3: Ah ouais.
5: Oui, oui.
0: Moi, je...
5: l'année dernière, je crois.
3: Non, j'ai l'impression que c'était plus tôt. Putain, on n'est pas raccord.
0: Je vous ai vu sur YouTube.
3: Oui, c'est ça. Et du coup, pour il y a un an, apparemment. J'étais pas au courant. Et du coup, Gouttelet Rhapsody, qui est notre dernier EP, et un EP de 5 titres. Et qu'on est plutôt fiers, parce que pour le coup, on a mis un peu plus de temps que le premier EP qu'on avait fait, du coup, rap à l'ancienne, avec Muggy Show, du coup, à l'époque. Et ouais, non, on est assez fiers de celui-là.
4: Et c'est le premier projet, on est tous ensemble, le collectif actuel.
3: C'est ça.
0: Et pourquoi le rap à l'ancienne?
3: Parce que, tout simplement, c'était le nom d'un des premiers sons qu'on avait écrit ensemble. Du coup, le premier EP s'appelait Rap à l'ancienne, parce qu'il y avait une chanson qui s'appelait Rap à l'ancienne, et que c'était un peu notre chanson phare, et qui est encore, quelque part, notre chanson phare quand on joue en live, quoi.
4: Ouais, et puis c'est une chanson qu'on avait dans le groupe d'avant aussi, donc c'est pour ça que ça nous suit. C'est une chanson qui est un peu vieille.
0: Mais vous avez un goût pour le passé, enfin, le rap c'était mieux avant?
3: Je dirais pas ça, je dirais clairement pas ça. Le rap dans tous les cas évolue et suit en même temps les mouvements de société et tout, tu vois, j'ai envie de dire ça. C'est un peu bateau ce que je dis, mais je dirais pas que le rap était mieux avant. Je dirais que le rap a suivi une évolution, tu vois, maintenant il est clairement multiple, quoi, tu peux... ça a clairement changé, quoi. Maintenant on écoute, t'as de la techno-rap, t'as de la GRZ, t'as de la trap, en fait, t'as trop plein de choses qui sont créées autour de cet art qu'est le hip-hop, qu'est le rap.
6: Il y a des meufs qui rappent aussi.
3: Et grave, il y a des putains de meufs qui rappent et qui sont actuellement là, mais trop fortes, genre tu penses à 2L, par exemple, là, qui est en train de tout défoncer, il y a Lin Lin, moi, qui me fait surkiffer de ouf, on a Tina, du coup, qu'on aime bien, puis on a une copine là sur Rennes, Argalouf, qui défonce tout aussi, quoi.
0: Ok, oui, qu'on a déjà reçu plusieurs fois, je sais plus.
5: Non, une fois.
0: D'accord, ok, j'ai rêvé. C'est parce que je la croise des fois à l'Intermarché, place d'Italie.
1: Oui, ça compte pas, y a, t'avais pas un micro et tout, non, t'avais pas enregistré, non.
0: Non, mais j'ai quand même posé des questions. rap à l'ancienne, en fait, parce que aussi vous faites un rap qui rappelle les origines du rap français, en tout cas Est-ce que je... C'est vexant si je dis ça, non? Oui, toi tu...
4: Alors...
0: Non mais vas-y.
4: Bah, sur la forme, dans la façon du kickage, on est peut-être un peu sur le old school, mais encore que pas tant que ça. Et en fait, nos morceaux maintenant, ils sont plus... Je trouve que c'est un mélange entre le rap actuel et le rap plutôt old school, parce qu'on n'aborde pas les sujets du tout du rap old school. En fait, on a un son qui est un peu protéiforme, quoi. C'est... Bah, Cléa pourra en dire plus, parce qu'elle a un flow peut-être un peu plus actuel, quoi.
2: On a le temps là ou pas de discuter là? Ouais. Bah ouais, Konix et Léo, ils font du rap depuis quoi, 10 ans quoi?
3: Ouais, moins 8 ans.
2: Plus de 10 ans. Et moi en fait, je viens avec...
3: 8 ans, plus de 10 ans, ouais. Ça fait 23 ans en fait qu'on fait du rap, ouais, non. C'est pas
2: grave. Et bref, moi je viens plutôt de la musique classique, plutôt voix chantée, donc j'ai moins le bagage justement rap old school, et donc je peux explorer plus de choses et j'ai plus de facilité justement à écrire sur d'autres instrus qui sont moins old school, alors que vous galérez un petit peu plus parce que vous êtes plus formaté, on va dire, enfin galérer entre guillemets quoi.
0: Ah, les boulets.
2: Mais voilà, après ils me donnent des cours, hein, évidemment, mais
4: ouais,
2: voilà.
4: On change un peu notre façon de faire, enfin,
3: c'est ça, ouais, ça évolue, tu vois. On suit le cours, quoi.
0: Est-ce que par quoi est-ce qu'on commencerait si vous vouliez donner aux auditeurs un exemple?
3: Un exemple, eh ben, limite si on part du plus vieux, tu peux retourner dans les vieux dos, du coup, Ludo.
5: Ouais.
3: Vieux dossier, et tu mets... Non. Tu vas mettre autre chose. Tu vas mettre Les Évadés de la Ville.
0: Les Évadés de la Ville. Ah, il y a... Ça manque d'harmonie dans ce
3: et groupe. En gros, parce qu'il sait pas, c'est moi qui ai pris la chanson juste avant de sortir du taf. Et en gros, ça c'était même avant notre premier groupe de rap. C'était Konix et moi, on faisait de la chanson française. Chanson de rue, tu vois, un peu à la rue Gaetano et tout. Et moi j'étais percussionniste et lui était guitariste. Et bah, de toute façon, vous allez écouter à quoi ça ressemblait. Mais on a fait un grand écart, quoi, depuis, j'ai envie de dire.
4: Après, c'est on le... peut couper, hein, si ça vous plaît pas.
3: Ouais, on peut ouais, faire la main levée aussi pour couper le.
1: On n'a pas coupé Chantal Goya. Hein.
3: Ouais, mais peut-être qu'on va couper celle-là, tu vois.
0: C'est vous qui dites. Hein. Ouais. Après, les morceaux coupés en radio, ça peut être très énervant.
3: Ok. Ah oui, j'avoue.
1: Ouais, il y a des gens qui enregistrent, qui font des cassettes après.
0: Ouais.
6: Voilà.

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0: C'est Frisson sur Canal B en compagnie du MCL Crew. On vient d'écouter deux morceaux. Vous avez choisi une playlist chronologique.
1: Ouais, carrément, carrément, carrément.
0: Et comment s'appelle ce second morceau ? Vous avez présenté le premier, mais...
1: Et du coup, le second morceau, c'était le premier clip qu'on avait réalisé du coup avec Konix, avec notre ancien groupe qui s'appelait Pizistrat. Et puis je sais pas, je trouvais ça rigolo de montrer du coup qu'on était partis nous de la chanson française à la base, avec Konix, moi, percussionniste, lui, guitariste. Et à un moment donné, on s'est dit, vas-y, putain, en fait, mec, on se met au rap. Au début, c'était une blague.
2: Ah bah c'est toi qui l'as dit, hein, c'est pas moi. C'est pour moi, je voulais pas au début.
0: Pourquoi ?
2: Parce que j'écoutais pas de rap du tout à l'époque, mais 0-0.
0: Ok.
2: Et finalement, il m'a fait écouter quelques morceaux, j'ai fait « Ah bah c'est pas mal quand même ».
0: Et alors, qu'est-ce qu'il t'a convaincu avec quel morceau ?
2: Hugo TSR. Ouais.
0: Connais pas.
1: Hugo TSR, on te fera écouter du coup, on en a foutu avec Hugo TSR et 12 Kawa. Ça a été un peu...
3: Et 12 Kawa, oui, R.I.P.
1: Ouais, carrément. Et voilà quoi. Puis ouais, on l'a chopé, mais au final, ce qui devait être à la base un peu une blague, a pris forme, et nous, on s'est vraiment pris au jeu. Et ouais, maintenant, ça fait 8 ans, en gros, qu'on a commencé le rap, et qu'on... Enfin,
2: Maintenant, on fait du rap.
1: Ouais, c'est ça. Tu vois, on a même arrêté, la Konix, tu viens juste de t'as racheté une guitare, du moins. Mais tu vois, moi, pareil, j'ai arrêté un peu les percussions, j'en joue plus du tout, quoi. Mais je vais peut-être m'y remettre aussi. Mais ouais, on s'est mis... Je vais pas dire à fond non plus, mais on...
4: Est-ce qu'il y a un rapport entre ça et par exemple la diversification du rap ? Parce que le rap, j'ai l'impression que c'est maintenant de moins en moins un genre séparé du reste des musiques actuelles, quoi. C'est quasiment la nouvelle variété. Ouais. Il y a énormément de rappeurs qui chantent, par exemple, quoi. Donc, vous pouvez pas imaginer comment vous auriez été si vous aviez 30 ans de plus, mais est-ce qu'il y a un rap ? Enfin, ouais, est-ce que vous voyez un lien quand même entre le fait que vous êtes passé d'un genre autre au rap et le fait que le rap s'est totalement diversifié et devenu quasiment la nouvelle variété ou la nouvelle chanson?
1: Je sais qu'il y a en comparaison à d'autres artistes que nous on peut écouter, tu vois, qui sont eux partis à la base, enfin qui étaient pure hip hop, tu vois, pure rap, et ils sont mis après à chanter. En fait, nous, j'ai envie de dire, c'est un peu l'inverse. On est parti de la chanson française, du coup, enfin, entre guillemets, plus variété, même si je considère pas ce qu'on faisait avant avec les Évadés de la Ville comme de la variété, vu qu'on était trop à l'arrache, entre guillemets. Mais qu'on a fait un peu, nous, l'inverse, quelque part, tu vois. Mais par contre, tu vois, comme t'as dit, c'est que moi, c'est pour ça, je pense que le rap m'anime, en tout cas à mort, et nous anime tous les quatre. C'est que ce côté, en fait, il s'adapte à tout. Franchement, je suis trop étonné. Enfin, il y a maintenant, ça me fait marrer, moi, quand j'ai des personnes qui me disent « Ouais, j'aime pas du tout le rap. » Je dis « Mais attends, c'est pas possible. » Du coup, j'arrive toujours à trouver un lien, soit du jazz rap, tu vois, en mode techno rap, ou en mode vraiment, enfin... Il y a toujours moyen de trouver quelque chose, quoi.
5: Et c'est d'ailleurs, en concert, on a souvent des personnes qui viennent nous voir en mode « J'aime pas le rap, mais avec votre concert, j'avoue que je reviens un peu sur...
0: » Pourquoi, à votre avis ?
5: Je pense parce que on est un... justement, ce que tu viens de dire, tu vois, on a ce côté un peu plus chanson française... Enfin, pas chanson française, mais on a ces petites sonorités qui sont pas... Ça peut faire peur le rap avec les codes qu'on a aujourd'hui et tout ça, mais je pense que nous on arrive à rassembler, puis on parle aussi de choses assez douces, et je pense que du coup ça fait moins peur peut-être.
1: Après aussi il y a le bail de manière générale, beaucoup de gens ont des a priori vraiment énormes par rapport au rap en disant en mode... Je sais pas, une image qui n'est pas du tout la réalité, quoi. C'est peut-être la réalité pour un certain style de rap, mais qui n'est pas représentative de tout le rap, tu vois. C'est ça aussi.
0: Vous appréciez le rap plus violent?
1: Carrément. Oui, carrément, carrément. Franchement, moi, enfin.
0: Mais vous avez pas envie de faire ça?
1: En fait, c'est même pour moi, c'est même pas une envie. C'est que, quelque part, c'est pas nous, tu vois. J'ai pas envie de, chanter ou faire un rap qui, je sais pas, j'aurais l'impression de voler quelque chose, tu vois. C'est pas, je sais pas, tu vois, genre je peux pas chanter, je peux pas faire du rap qui me, sur, enfin, lequel, qui représente pas ma vie. Tu vois, j'ai pas envie de m'inventer, mettre un masque, me faire un genre, tu vois, c'est pas le cas. Il y a des gens qui parlent...
0: Vous avez jamais eu envie de vendre de la drogue à des enfants
1: Si, à la sortie de l'école, mais ouais.
0: Parce que ça fait souvent, ça fait des bons textes de chansons. Et puis en plus, on peut bénéficier de...
1: Tu voles 20 euros à ta mère pour acheter de la drogue aussi au dealer.
0: Voilà. Et, on peut aussi se faire financer souvent une promotion par un ministre de l'Intérieur ou... moi j'y vois ses intérêts aussi.
1: Peut-être, tu vois, mais bon.
2: Bah, faut qu'on y réfléchisse.
1: Hein. C'est ouais, faut qu'on y réfléchisse. Mais tu vois, après, moi, de là à, comment dire, à faire le cliché, tu vois, en mode rap, c'est dealer et tout. Franchement, moi, ça me. Enfin, certes, ça fait partie clairement de l'univers, c'est sûr. Mais de là à s'arrêter à dire que le rap, c'est un truc de dealer et tout, franchement, moi, ça me.
0: Oui, non, mais c'est pas ce que. Ne caricature pas mes propos.
1: Ouais, mais je préfère aussi montrer nos positions, tu vois. Moi, c'est pas.
0: Non, mais c'est intéressant. En réalité, peut-être Ludo, tu me corrigeras si nécessaire. C'est très rare qu'on reçoive des musiciens qui nous disent on a envie de faire un truc doux.
5: Après, oui, c'est moi qui dis ça. Mais...
3: Dit comme ça, oui, je sais pas. Après, ouais. Pff.
0: Non, mais c'est vrai. Bon, il y a de la musique douce. Il se trouve que on n'en croise pas beaucoup.
5: Après,
0: ici.
5: C'est moi qui dis ça. Enfin,
2: non, mais je pense.
5: C'est doux dans le sens où, tu dis, Léo, on va pas s'inventer une vie. On raconte notre vie. C'est parfois politique aussi. On peut parler de choses un peu plus, moins douces, quoi, on va dire. Mais, voilà. Bref, je paraphrase, mais.
0: Mais c'est intéressant.
2: En gros, tu me corriges hein, si c'est pas ça.
5: Vas-y.
2: Mais dans le délire, c'est que c'est pas forcément doux sur les instrus, sur l'ambiance qu'il va y avoir en concert. Ça bouge quand même pas mal la tête et tout. Mais c'est vraiment plutôt dans les textes et dans l'atmosphère globale qu'on arrive à avoir un concert. C'est plutôt doux et plutôt. Moi, j'ai l'impression d'être dans un cocon et le public, j'ai l'impression qu'il est là-dedans aussi, quoi.
0: Et vous disiez que il y avait des textes politiques. Qu'est-ce qui peut être un moteur d'écriture en politique pour vous ?
1: Bah, je pense que c'est au-delà. Enfin, tu vois, je vais pas dire qu'on a des morceaux purement politiques, clairement pas. On peut avoir des brides, mais c'est plus en fait, je sais pas, faire un peu une température, tu vois, du climat actuel. De dire, en fait, on se rend compte que nous, il y a des choses aussi qui nous touchent, qui nous font chier. Mais on va pas.
0: Vous parlez de François Ruffin ?
1: pourquoi pas, tu vois, pourquoi pas qu'on va parler de François Ruffin ? Putain, c'était escroc. Pour le coup. Mais je sais pas, tu vois, je vais pas dire qu'on a vraiment des purs morceaux politiques.
5: Après, Konix, Drapeau Noir, qu'il a écrit, justement, qui est purement politique. Donc, il y a des solos aussi.
2: Après, globalement, dans tout ce qu'on fait, il y a un peu la politique qui transpire, mais c'est pas le sujet principal de ce qu'on va sortir.
1: C'est ça.
0: Qu'est-ce que vous nous proposez pour la suite ?
1: Et si vous voulez, on peut écouter un morceau du coup du dernier EP pour montrer en plus cette évolution des évadés de la ville, Pizistrat et du coup après MCL Crew. Je pense que ça me paraît une belle transition pour montrer l'histoire du crew.
3: Et quel morceau ?
1: Ah, ça c'est une grande question.
0: Le meilleur, mais quel meilleur.
2: C'est une affirmation. Et quel morceau ?
1: Ah ouais, c'est clair, mais une bonne tranche, tu vois. Il est petit, gros comme ça, à peu près.
3: Il y en a un peu plus, je vous le mets quand même.
1: Ah, quand même. je sais pas, t'as dit pluie, toi ?
5: Pluie.
1: Bah, vas-y. Non, pluie, c'est
2: allez.
1: Ça. Rapport à un coup de lettre Rhapsody.
5: C'est une valeur sûre.

0: Toujours dans Frissons sur Canal B avec le MCL Crew. À l'instant, en antenne, vous me disiez que MCL signifiait maudit communiste léniniste. Est-ce que vous avez...
1: Putain, il veut nous avoir.
0: Est-ce que vous, vous pensez que Lénine a trahi la pensée de Marx?
2: Alors,
0: et en quoi?
3: Je laisse Konix répondre à cette question.
2: Alors, non, je ne vais pas répondre. Je suis pas armé pour répondre.
3: On laisse Max répondre à cette question.
0: Sinon, vous pouvez au moins donner le titre du deuxième extrait que vous nous avez proposé.
3: Non, je peux pas.
0: C'est vrai ?
3: Non, mais c'est ça le nom.
4: Tu peux pas donner le titre.
3: Ouais, je peux pas donner le titre parce que c'est non, je peux pas. Quoi. C'est pour ça.
0: Ah oui, mais ça me rappelle ce café qui avait un code Wi-Fi qui était faut d'abord commander un café. Et donc, quand on demandait le code Wi-Fi, il disait faut d'abord commander un café.
3: Ah, yes.
0: Et donc,
3: j'aime bien.
0: On commandait un café, on dit on peut avoir le code Wi-Fi. Et il disait faut d'abord commander un café. Et on dit ouais, moi je viens de le faire. Donc tu peux pas donner le nom du morceau?
3: Non, je peux pas.
0: Ok. Et est-ce que quelqu'un d'autre peut donner le nom du morceau?
2: Ouais, je peux pas non plus.
4: Moi, ouais. je peux le faire, mais c'est non, je peux pas.
0: Je comprends rien du tout. Et qu'est-ce que vous pouvez pas?
3: Ah bah alors là, je vais laisser Max. Parce que moi je peux pas, perso.
0: C'est toi Max qui écrit?
5: Non.
2: En fait,
5: j'écris pas moi dans le groupe encore.
2: On écrit chacun nos couplets.
0: Ok. Et vous votez pour choisir le titre à la fin?
3: Non. Non,
0: en fait, si vous voulez pas faire d'émission de radio, non, on peut arrêter maintenant.
3: Mais hein. Carrément, en fait, on est venu pour boire des coups, nous. En fait, c'est ça le truc, écouter de la musique, tu en es pas venu pour parler de nous.
0: Ok.
2: Non, les titres, ils découlent souvent des refrains. Après, ça se fait assez naturellement. Les titres, ils viennent à la fin, on n'y réfléchit pas trop, au début.
3: Ouais.
0: D'accord.
2: Même des fois, ils ont pas trop de titres.
0: Ok.
3: Mais après, on les a pas appelés non plus piste 1, piste 2, tu vois, comme à l'époque.
0: Bah ça peut être un concept.
3: Ouais mais c'est bon, ça has been maintenant, tu vois.
4: Ça
3: a déjà été fait, surfait donc
4: Mais dans le désordre c'est pas mal aussi. La 1 c'est piste 2.
3: Ouais.
4: Mais c'est déjà fait.
3: Ouais. C'est comme t'as un rappeur qui s'appelle Isha, c'est me faites pas chier, je prépare un album, c'était le nom de son album. Tu vois, là pour le coup pareil, là on a...
0: Ouais mais c'est pas mal.
3: Ouais, grave.
0: J'aime bien. Vous avez des dates en prévision?
3: Ouais, bah pour le coup.
0: Vous pouvez les donner ou vous pouvez pas les donner?
3: si, on peut en donner. Tu vois,
4: non, je peux pas.
3: on peut lâcher quelques infos comme ça. Mais ouais, demain on joue à Daon, D-A-O-N, en Mayenne, pour un festival qui, c'est la première édition, qui s'appelle À toute berzingue. Et ce soir, ça commençait ce soir. Mais nous, on arrive demain. Voilà.
0: Et dans quel genre de festival vous jouez? Quel genre de scène vous aimez faire?
2: Les petits festivals, nous on aime bien. Les petits festivals à 1000, 1500 personnes maximum, on aime beaucoup.
0: Ouais, c'est déjà des petits gros quoi.
3: Ouais, oui, c'est quand même petit gros. Tu vois, on a
2: demain il n'y a pas 1000, demain c'est plus petit je crois, il y a plutôt 200.
6: Sachant qu'on a joué quand même pour la Flume Enchantée parce qu'on a gagné le tremplin. Et d'ailleurs, c'est ce tremplin, c'est avec la thune de ce tremplin qu'on a pu enregistrer en studio notre nouvel EP. Et c'est vrai que là on se dit que c'est chouette de jouer dans des plus petits festivals parce que c'était une chouette expérience, mais un gros festival, une grosse scène où on a besoin de jumelles presque pour se voir.
0: C'est nouveau ça, la Flume Enchantée, non?
2: C'est nouveau depuis 10 ans quoi.
3: Ça a 10 ans.
0: Mais tu es vraiment à la rue.
3: Je sais que pour le coup, tu vois, c'était les gars nous avaient dit, ils ont dans l'idée de concurrencer, tu vois, les vieilles charrues. Tu vois, ils veulent vraiment, c'est gros.
0: Ah ouais. Dire les battre quoi.
2: C'est un énorme truc déjà, hein, c'est très gros.
0: Ok. C'est marrant ça, cette idée de concurrence.
3: Ouais, ouais. Bah après, en même temps, bon, c'était un des programmateurs qui nous a dit ça, passer une certaine heure, tu vois.
6: Il m'avait dit de pas dire,
3: mais de toute façon j'ai pas dit son nom, Fredo.
4: Pas encore, voilà c'est fait.
0: Ah ouais, donc c'est un gros machin.
3: Ouais, c'est franchement c'est vraiment un gros truc, tu vois, à tel point nous, c'était comment il s'appelait, Pierre Garnier,
6: Pierre
3: tu vois,
6: Garnier,
3: le mec qui a gagné la Starac.
6: Ouais.
3: tu vois, qui était là, et on a vu arriver, genre il avait même des vigiles et tout, tu vois, on a essayé de l'approcher parce qu'il y avait la petite nièce, non pas la petite nièce, mais en gros une gamine qui nous avait demandé de demander un autographe à Pierre Garnier, mais on n'a pas pu l'approcher parce qu'il avait trois gardes du corps, tu vois. On s'est dit, ah ok. C'est...
2: Et trois gardes du corps dans les loges.
3: Ouais, c'est ça. Et on s'est dit, putain, okay. C'est.
6: Les loges d'artistes, quoi.
3: Et tandis que nous, bah, tu vois, on joue dans des bars, on boit des coups, et là on s'est dit, ah, y a un énorme fossé entre eux, enfin, entre là où on joue. Quoi.
6: Après, dans des bars, enfin, l'idée c'est quand même. On aime bien jouer dans les bars, mais on aime bien aussi jouer dans des scènes où il y a une bonne sono, il y a un confort aussi où on peut se dire, vas-y, on peut vraiment être sur scène sans être un gesson en même temps, essayer de faire les balances et de ne pas s'entendre, etc. Donc bon, on aime bien jouer quand même sur des grosses scènes aussi, quoi.
3: Grave, grave, grave, grave.
2: Des moyennes scènes.
0: Et vous aimeriez aussi avoir des vigiles.
3: On, pour le coup, tu vois, on a déjà eu, tu vois, mais c'est la bande de copains, tu sais, qui commence à. On est vos vigiles, les gars. Ouais, carrément, t'étais nos vigiles, tu vois. C'est juste ça qu'on a. Mais c'est ouais. Marrant, tu vois. C'est quand même, tu vois, on doit avoir 10 managers, je pense, un truc comme ça.
0: En plus de.
3: C'est ça, on a 10 managers, je pense, on va avoir peut-être une vingtaine de vigiles, tu vois. On a un peu tout ce qu'il faut, mais qui. Bah, qui sont jamais là en même temps, tu vois.
0: Et donc, après-demain, en fait, est-ce que vous avez un programme? Quel est votre programme? Où est-ce que vous êtes comme le parti?
4: Je crois que c'est d'envahir la Mayenne, parce que vous avez une autre date en Mayenne très prochainement.
2: Ah, vous voulez les dates?
0: Bah, je sais pas, après vous n'êtes
2: alors,
0: pas obligé
2: de... Alors on joue demain, du coup, en Mayenne à Dan. On joue le 5 juin à Dan, mais pour un autre festival.
3: Ça s'appelle les Bouts de Ficelle.
2: Les Bouts de Ficelle. Après on joue le 13 juin au festival des Papillonnades à Saint-André-des-Eaux, à côté de Dinan.
3: Après, il y a. Merde, comment ça s'appelle? Châtelain?
2: Non. Après, on joue la fête de la musique à Rennes.
3: Ah, c'est vrai.
2: Devant le plan B, rue Saint-Melaine. On joue la fête de la musique d'Orgères le 26 juin.
0: Après. Il vous faut vraiment un manager, les gars.
3: Ouais, non, on est d'accord. Ouais,
2: le pire, c'est que je connais les dates, mais là, il y a trop de.
3: Après, tu vois, le plan B, dans l'idée, on doit le faire, mais il faut qu'on le prévienne. Combien je vois, tu vois, je crois qu'il a.
2: Mais c'est bon, j'ai les dates.
0: Et donc, le projet, en fait, c'est de conquérir le monde, un disque d'or.
3: C'est ça, et faire beaucoup de bisous.
0: Ok.
2: Mais conquérir le monde, c'est cool, c'est bien aussi.
0: Est-ce que vous voulez réconcilier. Les manifestants et la police.
3: On irait peut-être pas jusque là.
0: D'accord.
3: Peut-être pas jusque là.
6: C'est un amour impossible.
0: Est-ce que j'ai plus de questions, Ludo, aide-moi.
4: Bah, écoutons de la musique.
3: Ouais, c'est pas mal ça. On peut faire ça.
0: C'est à vous à la playlist.
3: Ah bah ouais. Un truc qu'on ah ouais, sinon on peut faire un freestyle. Je sais pas comment mais vous oui. êtes.
0: Ah, vous êtes chaud pour ça.
3: Bah apparemment ouais.
0: Oh, comme dans Skyrock.
3: Bah c'est ça. Yo. Non, faut pas dire.
2: Bah, du coup, il y a les copains qui arrivent là. Ouais, allez, ouvre la ça. Porte.
0: Mais moi, je fais pas Fred. Je dis tout de suite, je fais pas Fred.
3: Non, carrément. Puis Laurent Bouneau, bon bah, on évite d'en parler quoi. Bah,
0: vous êtes des enfants de Skyrock?
3: Non, du tout.
0: C'est vrai.
3: Bah en fait,
0: il y a une époque avec des sessions rap mémorable quand même.
3: Ah mais de ouf, mais il y a toujours maintenant, tu vois, c'est ça qu'au moins le seul truc, tu vois, que je trouve chouette entre guillemets dans Skyrock, c'est comme tu dis, c'est que ça a créé des moments légendaires. Mais sinon, tu vois, de là dire que nous on écoute Skyrock, tu vois, non, c'est pas notre tasse de thé, tu vois.
0: D'accord.
3: Quel
4: instru?
3: Je sais pas, bah, balance n'importe laquelle et puis
2: c'est une instru freestyle.
3: Mais la première.
2: Hustler quelque chose.
3: Hustler.
2: Ouais, celle-là est pas mal. Okay. Après ils ont pas trop écouté les autres, c'est moi qui ai sélectionné, donc j'espère que ça va aller.
3: On découvre. Mais Hustler, c'est pas déjà une qu'on a là? Ah ouais non. Ok.
2: Qui commence?
3: Bah je sais pas.
2: J'en profite pour refaire un petit big up à la famille Cadou qui sont en train de m'écouter.
3: Ok, check. Ça a dit quoi à Canal B? Ça a dit quoi? Ça a dit quoi?
2: Yeah.

0: ici.
1: Ça dit quoi, ça dit quoi à Canal B?
2: Ça dit quoi à Canal B? Et ça dit quoi à Canal B? Ça dit quoi, ça dit quoi?
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0: Yes, bravo, merci.
1: Ben ouais, merci, c'est écrit tout ça.
2: En partie.
3: Le refrain, ça dit quoi, Canal B? On ne l'avait pas écrit.
4: Ça pourrait devenir un morceau, mais les gens ne vont pas comprendre.
3: Oui, oui, c'est du texte qu'on a...
2: Il y a des
3: dans
2: petits
3: notre portefeuille de texte.
2: Des petits bouts de trucs qu'on a assemblés ensemble pour écouter le résultat tranquille dans ma chambre.
1: Et vous faites ça aussi sur scène?
4: Ça, non,
2: de la musique, ouais, généralement.
1: Improviser.
2: Tu vois, quand on monte sur scène, on a des micros, on chante et tout. Tu vois, il y a même des instrus. Il y a des gens, des fois, ils nous appellent.
1: Non, mais vous improvisez?
2: Non, c'est des mini, de temps en temps. Mais c'est vraiment
4: on
2: c'est
4: improvise
2: pas encore,
4: quand on se plante quoi.
2: C'est ça. C'est ouais, c'est surtout ça. On n'est pas enfin c'est comme un...
4: Ça arrive souvent aux autres, moi ça m'arrive jamais mais
2: oh le menteur. Mais ouais non, c'est pas encore notre comment dire notre on n'a pas encore cette compétence. On commence à la développer. Bah je sais que voilà, comme typiquement, bon c'est vrai qu'il y a de temps en temps il y a des trucs à vide, il y a surtout des problèmes de sono. C'est souvent ça en fait, le moment où on a des gros problèmes de sono dans les petits concerts. Et bah là en fait on se retrouve à improviser quoi, et ça crée des moments assez rigolos quoi. Mais tu vois, on va pas dire qu'on est des pros de l'impro quoi.
1: Et sur la composition, ça se passe comment alors? Vous y mettez tous et tout ou...
3: Moi ça fait un an que je fais partie du MCL et les gars avaient déjà écrit pas mal de textes, donc moi je les ai rejoints sur les textes déjà existants et j'essayais de poser mon texte quoi. Et ensuite après on cherche ensemble des instrus qui nous parlent et on va écrire ensemble, on se donne une thématique, on se dit vas-y ce son faut que ça parle de la pluie. Qu'est-ce que ça nous inspire?
0: Et les instrus, vous allez les pêcher où? C'est... Vous diguez ou vous les faites ou vous les faites faire?
4: On les achète à des beatmakers sur un site spécialisé Beatstar. Je pense que beaucoup de gens qui font du rap connaissent.
2: Un beatmaker chez qui on a pris pas mal de choses, c'est Anabolic Beats, qui est franchement qui est bon et qui a des tarots. C'est intéressant. Tu vois.
1: Mais c'est curieux parce que vous nous avez dit que vous étiez musicien, vous faisiez la guitare. Toi, tu as fait de la musique classique.
3: Ouais, moi, je joue du violon sur scène, mais par-dessus les instrus, du coup.
1: Okay.
3: Donc pour l'instant c'est en train de se construire vu que ça fait un an en tout cas que cette compo elle est comme ça,
2: ouais.
3: Cette formation. Et du coup sur quelques sons je joue du violon sur les instrus sur lesquels on rappe quoi.
1: C'est peut-être une envie d'écrire aussi la musique plus tard, ou est-ce que vous trouvez votre compte en allant chercher des sons ailleurs?
4: Faut trouver le temps. C'est le temps qui nous manque en fait. Ça prend déjà beaucoup de temps, un groupe de rap sur l'écriture, sur toutes les composantes de la musique.
1: Est-ce que vous avez des vrais travails?
4: Oui.
1: Dans la vraie vie.
4: On n'est pas des communistes, nous. On n'est pas des gens de gauche. Si, on est un peu de gauche quand même, mais on est même beaucoup de gauche. Mais...
0: Attention, parce qu'on peut isoler. Hein, on peut garder que ça, on peut faire un jingle avec.
3: Ouais, hein.
4: Mais bon, on n'a pas le choix.
1: Donc,
2: tu vas aller faire une BD avec Ruffin, toi.
1: Toi, tu disais que tu. Dans la vie, tu es CRS?
4: Ouais, c'est ça, ouais.
2: Non, mais tu rigoles, mais il a fait un casting pour être CRS.
4: Non, j'ai pas fait un casting, j'ai tourné un film, mais j'étais CRS.
0: Ah, ok.
1: C'est vrai?
2: Ouais, non, c'est vrai.
4: Bah, quand il faut faire des cachets, des fois...
1: Ok. Et tu devais taper des gens?
4: Non, j'ai pas tapé des gens. Mais
0: on peut te voir, c'est quoi? C'est quel film, quel téléfilm ou quelle série?
4: Je sais même pas c'est quoi le film. Moi, je suis arrivé, j'ai pris mon cachet,
0: tu
4: veux
0: pas le dire, en fait.
2: Il a pris son cachet, son casque, sa matraque, ça, son ordinateur.
1: Mais ça doit être grisant, un peu, de
4: horrible.
1: Mettre un costume de
4: horrible.
1: CRS, non?
4: En vrai, c'était horrible.
1: Tu t'es pas senti hyper fort
4: Non, pas du tout.
1: Non?
5: Il n'y avait pas un sentiment de revanche ou un truc comme ça ?
4: Moi, j'aime pas du tout les CRS, donc...
5: Oui, non, mais justement. Enfin, j'y pense qu'en fait, il y a Rachid Bachraoui, un réalisateur palestinien, qui disait qu'en gros, quand fallait jouer le soldat israélien, tous les Palestiniens voulaient avoir ce rôle-là, en fait, pour voir que ça faisait, une sorte de revanche ou de genre.
4: Ouais, mais moi, j'étais avec plusieurs gens qui jouaient les CRS et j'avais des. Moi, au début, je suis arrivé, je fais putain, fais chier de jouer un CRS. Et en fait, il y a un mec qui me dit, dis pas ça trop fort, les trois quarts des gens qui jouent avec toi, c'est des vrais CRS, en fait. Du coup, j'ai un peu écrasé après. Mais...
1: Okay.
5: Ça fait un rôle différent, évidemment.
1: Ah oui, c'est marrant ça d'être CRS et de jouer un rôle de CRS. Enfin, c'est bizarre.
2: Ouais, c'est
3: facile quoi.
0: Et dans son propre rôle.
3: Ouais, c'est ça.
1: Ouais. Mais donc, alors moi, ça m'intéresse aussi de savoir ce que vous faites en dehors de la musique. Est-ce que ce que vous faites en dehors de la musique influence la musique ou au contraire, c'est compartimenté ?
2: Je sais pas si c'est compartimenté.
1: Parce que le travail, ça peut être aussi une source d'inspiration grave, pour grave, des textes ou...
2: Grave. Bah après, je sais pas. Je pense perso, je pense pas. Mais tu vois, par exemple, moi je suis. Enfin, putain, si, en fait, pour le coup, moi ça peut.
3: Bah, si, oui, c'est ce que j'allais dire.
2: Ce que j'allais dire. Moi, je suis le contre-exemple, en fait.
6: T'es CRS.
2: Je suis CRS. C'est ça. D'ailleurs, plaquez-vous tous contre le mur. On va faire une fouille. Pas du tout. Non, moi je suis bibliothécaire. Donc, c'est vrai que pour le coup, il y a un peu plus. Et je suis bibliothécaire et je suis spécialiste du fonds musique à la bibliothèque Saint-Jacques-de-la-Lande. N'hésitez pas à venir.
1: Okay.
2: Sachant qu'on a Charlotte Salouse qui vient le 6 juin à 18h, donc n'hésitez pas, je fais la promo. Et après que le 20 juin, nous avons aussi un open mic présenté par Croquis et Argalouf, donc n'hésitez pas à venir.
1: D'accord.
3: Auto-promo.
1: C'est une parodie de Jamil Lechag.
2: Ouais, exactement. On est très friands de Radio Nova, sur toute cette équipe-là, de Jamil, La Riposte et la dernière, tu vois. On aime bien.
1: D'accord. Et assez marrant parce que j'entends pas ça dans vos textes.
2: Mais ouais, tu vois, comme je pense qu'il y a ce truc, tu vois, comme on disait, on fait pas. Ben, même si on. Comment dire. On fait pas des morceaux politiques, tu vois, mais on est quand même. Enfin, tout se peut politiser, militant. Mais je pense qu'on n'a pas encore. J'entends les bruits de chips.
6: Ouais, t'inquiète, on a l'habitude.
3: C'est vert là.
2: Mais je pense que ça va venir pour le coup. Ça va vraiment venir.
1: Même sans parler forcément de politique, parce que tu cites des émissions humoristiques.
2: Ouais.
1: Il y a aussi, en dehors de leur côté gauchiste, il y a de l'absurde, il y a des vannes, etc. Et j'ai pas entendu ça.
2: Bah, c'est...
1: Ce qui est pas, c'est pas une obligation. Hein, mais...
2: Pour le coup, tu vois, je pense que c'est des choses qu'on avait avant avec Pizistrat, tu vois, avec l'ancien groupe de rap du coup, qu'on avait avec Konix. On avait pas mal de sons justement très plutôt rigolos sur des jeux de mots, tu vois, et enfin notamment des jeux de mots liés à l'alcool aussi, on va pas se mentir. On picolait pas mal et un peu moins maintenant quand même.
1: Pourquoi ?
2: Et parce qu'on a des frais,
4: parce qu'on est CRS,
2: parce qu'on est CRS exactement, tu vois. Non, enfin c'est juste parce que c'était
3: la
2: une
3: trentaine
2: passade.
3: Quoi, la
2: ouais,
3: trentaine, tout
2: ouais,
3: en
2: c'est
3: fait.
2: Aussi.
3: On veut profiter de nos dimanches.
4: Les lendemains de cuite, les lundis difficiles.
2: Ouais, et encore, enfin je pense que c'est même au-delà de ça, c'est juste ça, je sais pas, c'était un arc et là on est sur un nouvel arc entre guillemets. Et on va dire des flèches. Ça veut rien dire ce que je.
1: Comme je l'ai dit, mais je
6: reprends un verre. Reprends un verre.
1: On te regarde tout noyé. Ben, proposer du son. Hein.
2: Ouais, carrément, parce que là, il y a un gros blanc et on sait plus quoi dire.
1: On peut faire du blanc aussi. Enfin, je veux dire, ça peut être un geste artistique.
6: Ouais. Alors moi, j'ai pas ramené le blanc, par contre.
2: Ah putain, ça.
4: On a du rouge.
2: C'est ça. On aurait bien pris un petit chouchou.
3: Quels sont après, Léo
6: si vous voulez continuer en live, c'est possible. Hein,
2: on va boire un coup, tu vois, c'est bien.
6: alors, qu'est-ce qu'on
2: du coup, je pense ce qu'on avait parlé genre, au tout début de l'émission, un peu qui a été le truc où on s'est tous retrouvés, ou voir ce qui nous a donné envie de faire du rap, ça a été Hugo TSR, All Boy, et après 12 Kawa, et encore une fois, franchement, RIP, quoi. On a perdu une de nos plus belles plumes, clairement, du rap. Et ouais, nous, ça nous a quand même touchés. Et c'est, pour le coup, 12 Kawa a été assez important dans notre écriture, dans notre façon de faire aussi. Et voilà. Donc, Hugo TSR, qui est notre rime à tous, et 12, qui est malheureusement est parti.

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1: Toujours dans Frisson sur Canal B en compagnie du MCL Crew. Et justement, vous me disiez en antenne que MCL c'était l'acronyme de mort à la flicaille, mais en fait les lettres correspondent pas du tout.
2: Mais c'est dans une autre langue.
1: Ah.
2: C'est en breton.
3: C'est ça, non hein, mais...
1: C'est chiant hein, de répondre à ce genre de...
3: C'est ça, mais du coup tu vois, je ne te parle pas.
4: Donc, mais dis-lui que tu peux pas.
3: Ouais, je peux pas. Je vais parler à Ludo. Donc Ludo Vivian. Donc MCL Crew, en fait ça vient juste du fait que c'est l'initiale de nos prénoms. Mais en soi, on devrait maintenant s'appeler MCC. Ah non, autant pour moi. Si, MCCL Crew. Mais
2: faut faire les autocollants,
3: ouais,
2: les
3: t-shirts. Ouais, c'est ça, tu vois. C'est ça. Mais du coup, MCL Crew, pour Max, Croqui, Konix, Léo et Crew, quoi. Parce qu'on est une équipe.
1: Et donc, bon, vous avez parlé des concerts à venir. Vous nous avez dit qu'il y avait un EP qui datait quand même déjà de un an. Est-ce que vous êtes comme le Parti Socialiste ou vous avez un programme pour
3: Ouais, pas pour le

0: Tu vois, à la différence du Parti Socialiste, nous on n'a pas une vieille boîte à outils, tu vois, inspirée d'un autre parti. On essaye vraiment de se consolider, tu vois. Je vais pas dire qu'on. Enfin, si on commence à tendre un peu plus vers du pro quelque part, parce qu'on fait ça beaucoup plus sérieusement qu'à une certaine période. Tu vois, genre, on a un rôle un peu prédéfini, on se fait des réunions régulièrement, même pour savoir, en fait, bah, juste comment ça va entre nous, quelles sont nos envies. Et du coup, non, je dirais l'inverse, c'est que là, on commence à se programmer, nous, mais bien se programmer, et en plus à être programmé, donc, ce qui est plutôt chouette.
1: Parce que l'envie est d'en vivre.
0: Enfin, en tout cas, personnellement, moi, ce serait pas d'en vivre dans l'immédiat. Pourquoi pas ? Clairement, pourquoi pas ? Mais c'est plus, en fait, je pense, on est une bande de potes avant tout, et on fait de la musique. Et ce qui est cool, c'est qu'en étant cette bande de potes, en faisant de la musique, en fait, ça commence à prendre forme. Et enfin, je sais pas, on verra demain, tu vois. Il y a un peu ce truc-là. Mais on verra demain, mais quelque part on prépare, tu vois, le demain dans une semaine, dans un an.
1: Parce que un peu dans ce truc-là. Tout à l'heure, vous parliez d'un tremplin que vous avez gagné. Est-ce que c'est pas des fois un peu flippant aussi de rentrer dans un truc de concours, la peur de pas être choisi, ce truc de devoir être meilleur que le groupe d'à côté qui sont peut-être vos potes ou je dis c'est très personnel comme question, j'ai des très mauvaises expériences de tremplin que j'ai fait dans ma jeunesse.
2: Ouais, mais je peux comprendre, mais nous cette année on a fait des tremplins, c'est parce qu'on est dans une transition entre vraiment le tout début et l'après, et du coup on a choisi la bifurcation tremplin parce que c'était une possibilité de tremplin du coup, mais nous on arrive de jouer et puis de jouer potentiellement dans les festivals et pouvoir développer un peu le projet, mais nous on est toujours arrivé dans les tremplins en mode feel good, on est cool avec les autres groupes, on s'entend super bien avec les autres groupes et on est pas forcément, il y a de la compète, on est content qu'on gagne, mais on n'est pas là que pour gagner, on est aussi là pour jouer et puis rencontrer d'autres groupes, se faire du réseau, il y a plein de trucs. Et puis même si tu perds le tremplin, tu peux te faire voir par des gens, tu peux rencontrer des gens, il y a plein de choses cool qui peuvent en découler. Mais ce sera... On va voir comment on oriente le projet, mais potentiellement c'est la dernière année avec autant de tremplins. Alors on en a quand même fait 3 ou 4 cette année. 3, 4 3.
1: Je pense que tu devrais garder ça pour un texte des choses cool qui peuvent en découler. Je trouve ça vraiment cool.
2: Ah ouais, c'est pas
1: comme,
2: mal.
1: Comme phrase. Enfin, si jamais tu le prends pas, moi je pense que je vais le prendre pour un.
0: Vas-y, texte. On va mettre une instru et vas-y, à toi.
1: Mais ouais.
0: Mais tu vois, ouais, comme disait Koenig, c'est qu'en gros, je sais pas, il y avait ce truc en même temps de tester, voir ce qu'on vaut, mais on n'est pas dans une optique forcément de gain, on est plutôt dans une optique juste de rencontrer, ouais, de rencontrer d'autres groupes, tu vois, et c'est ça qui est assez rigolo sur les derniers tremplins qu'on a pu faire. On a fait vraiment des trop belles connexions. Il y a un tremplin en plus à un moment donné qu'on avait perdu à Trapson, et c'était assez fou parce qu'ils nous avaient proposé on a perdu le tremplin, mais ils nous ont proposé de venir jouer à leur soirée bénévole, tu vois, et ils nous ont filé même des passes VIP, du coup on a été dans les loges, tu vois, genre avec Ministère Hammer, des trucs comme ça, genre trop bien. Et je sais pas,
1: ils existent toujours,
0: ouais, et ils sont vraiment excellents encore, ils sont vraiment excellents. Il y a Driver qui... du coup il y avait Stomy, il y avait Passy et il y avait Driver, tu vois, sur scène, et enfin on les a, enfin pour le coup moi j'allais faire mon petit check et tout avec eux, c'était assez ouf.
1: Il y avait pas le Doc Gynéco était
0: non
1: pas
0: non
1: là.
0: Faut pas déconner non plus, tu vois. Mais et je sais pas, c'est ça qui est rigolo, c'est que en fait nous on vient juste avec l'envie de faire découvrir notre musique, à savoir ce qu'on vaut, mais sans, on n'a pas cette optique de grosse gagne, tu vois, je sais pas, c'est pas notre truc. On est là par contre pour donner le meilleur de nous-mêmes, ça c'est clair, mais il n'y a pas cette optique de gagne, tu vois.
3: Et par exemple, ça vous parle pas, même parfois ça fait un peu avec un peu de second degré, mais les rappeurs qui sont en mode un peu ego trip ou avec le fait qu'il y a une émulation liée à la concurrence, à la volonté d'être le meilleur, parfois ça fait des textes ou des figures de style, quoi.
0: Ouais, de ouf. Mais nous, on n'est pas dans... pas dans l'ego trip, même si bah, forcément à partir du moment que tu prends un micro, que tu te mets sur scène, il y a l'ego qui est là, mais on n'est pas dans l'ego trip, tu vois, j'ai envie de dire, on n'est pas dans le ce que certains pourraient appeler le rap game, tu vois, genre en mode de d'être meilleur que l'autre et tout. On n'est pas là-dedans. Nous on est là, encore une fois, pour passer un bon moment, on est une bande de potes, et c'est ça en même temps souvent qui se ressent sur scène aussi. Et je sais pas, tu vois, c'est pas un... Personnellement, tu vois, c'est pas, j'ai pas un projet pro, tu vois, de dessus, j'ai juste envie de passer des excellents moments, bouger, faire de la musique, écouter d'autres gens, rencontrer, et je pense que c'est un peu ça, nous, qui nous définit, et ce qui fait, quelque part, qu'il y a un côté frais aussi, tu vois, et qu'on nous dit, justement, on fait du rap de gentil, comme on a pu nous dire à certains moments, parce que, les gens voient qu'on se prend pas la tête, et qu'on est là pour passer un bon moment avant tout.
1: Oui, c'est ça. C'est une journaliste qui vous interroge et qui dit rap de gentil, mais en fait, ça vous va, quoi. Comme manière de...
4: Il y a pire comme insulte.
1: Oui, non, mais il y a pire. Non, mais oui. Mais moi, je pense que la gentillesse est un concept à remettre au goût du jour. C'est important.
5: Il y a un côté aussi où le rap, c'est un mot qui peut faire peur aux gens, je pense. Et du coup,
1: tu crois?
5: Ouais.
0: Ouais.
1: Je pense. Non, clairement. Aux vieux, ou vraiment très vieux.
2: Non, aux gens on l'entend vraiment vieux. Très souvent, même en concert, des gens, des jeunes de notre âge. Des jeunes, hein. Qui... 30 ans.
1: qui
2: parce
1: quoi,
2: qu'à 30 ans, on est encore jeune.
0: Jeune, tu vois, à 30 ans maintenant.
2: Non, il y a vraiment des gens de nos âges, ou voire un peu plus jeunes, qui sont devant notre concert et qui font... ça fait du bien, du rap comme ça, et on est en mode non, c'est juste que t'écoutes pas le rap globalement, parce que c'est... Globalement, le rap, c'est quand même assez gentil, moi, je trouve. Mais...
0: Même à la base, tu vois.
2: Mais ça dépend ce que t'écoutes base. Dans le rap, parce que c'est hyper large et...
3: Mm-hmm. Est-ce que c'est pas une manière de vous dire, pour une fois, il y a des rappeurs qui nous ressemblent, quoi. Que ce soit la couleur de peau, soit, je sais pas, dans quel quartier vous habitez, ou de quel milieu social vous êtes, mais...
2: Au blonde.
3: C'est un peu... Ok. Mais c'est un peu cliché, par exemple, des blancs qui vont dire, TTC, ça va, ou qui vont écouter toujours les mêmes rappeurs, plutôt blancs, qui vont parler de trucs de classe moyenne et leur ressembler, et qui vont dire les autres c'est un peu bizarre sans écouter. Enfin, est-ce que c'est pas une manière de vous dire ça, quoi, de vous dire vous ça va, identification, quoi.
0: Là je sais pas, pour le coup, tu vois, moi je saurais pas quoi répondre, mais en tout cas quelque chose, nous, par rapport à notre position entre guillemets, c'est qu'on va, je sais qu'en tout cas moi personnellement il y a un truc où je me questionne aussi des fois sur ma légitimité, tu vois, à faire du rap, à dire que je suis un rappeur, parce que il y a aussi un vécu, du coup, dans cet art qui est quand même contre pas mal de choses, tu vois. Et je sais qu'en tout cas, personnellement, je me questionne tout le temps, est-ce que, du coup, je peux être légitime à faire ça? Et c'est pour ça aussi que, du coup, tu vois, comme une première question que tu nous as posée, si on fait de la politique, si on fait un peu, tu vois, du rap un peu plus dur, en fait, non, jamais on va faire ça, parce qu'on n'est pas... Enfin, tu vois, je me sens pas du tout... Non, je vais pas me faire passer pour quelque chose que je ne suis pas, ou quoi que ce soit. Il y en a d'autres qui le font très bien, bien mieux, qui ont vraiment des choses à dire, qui ont quelque chose à oser, qui ont besoin, justement, de se faire entendre, parce que c'est leur seule manière de se faire entendre. Et putain, non, à aucun moment, j'ai volé la place de gens comme ça. Jamais, tu vois.
1: T'as dit putain, quand même.
0: Ouais, attends, il faut un peu, fais des petits gros mots, tu vois, j'ai pas dit ça perd l'hypopète.
2: En fait, nous, moi je pourrais dire qu'on a pris la forme du rap, on envoie du flow, on fait du rap, on prend des instruments de rap, mais on prend peut-être pas les codes habituels qui sont attendus par les gens.
1: Mais est-ce que c'est pas ça aussi, justement, la musique pop au sens large, de mélanger les codes et de toujours essayer de faire autre chose
2: Au moins, ça fait évoluer la musique, et je pense que la musique, c'est toujours bien qu'elle continue à évoluer. Mais après, oui, niveau légitimité, c'est sûr que moi, je me suis déjà posé mille fois la question aussi, est-ce que je suis légitime à faire du rap?
1: Ah ouais.
2: Mais je prends du plaisir.
1: Vous aussi, vous avez eu ce problème de légitimité?
5: Ouais, carrément, ouais.
1: Ah ouais.
3: Après, les styles musicaux, ils ont toujours circulé. Enfin, c'est le principe un peu de la culture, puis même ils sont inspirés les uns les autres. Enfin, toute la chanson et le rock, c'est issu du blues. Enfin,
0: ouais, non, carrément.
3: Et j'ai mis des frontières étanches.
2: Ouais, mais c'est bien de se poser des questions sur le style que tu fais, je pense.
0: C'est ça, savoir d'où, quelque part, l'art qu'on fait, la musique qu'on fait, d'où elle vient. Et ouais, comme dit Konix, de se poser les bonnes questions, tu vois. Genre, putain, ouais.
2: T'as encore dit putain.
0: Crévin du ou pas du tout. Mais ouais, on essaie de faire... on fait attention, en tout cas. On fait vraiment attention. il n'y a pas non plus ce truc où on essaie de froisser personne, c'est pas non plus le but, mais par contre ouais, on se pose des questions régulièrement sur nous, sur ce qu'on fait, et en même temps je pense que c'est assez sain du coup, c'est pour pas faire n'importe quoi et pour faire aussi une musique qui nous ressemble le plus, tout simplement.
1: La suite musicale, quelle pourrait-elle être?
0: Et moi je pense qu'il y a un truc, il n'y a pas assez eu de meufs du coup, tu vois, genre dans les écoutes, donc je pense que ça pourrait être pas mal de mettre un son, et notamment un son qui a énormément inspiré Croquis et qui nous a inspiré tous les deux pour le coup, c'est Humeur du jour de Fanny Poli, et je pense qu'on peut enchaîner juste après avec ça sur Doria.
2: Ouais, Doria, c'est bien.
0: Ouais, non, ouais, sur Doria Tempo, Doria, tu vois. Qui sont deux artistes vraiment incroyables, vraiment, vraiment incroyables. Et n'hésitez pas à les écouter parce que tout ce qu'elles font, c'est juste magique, quoi.
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0: sur le canal B de Le Frisson. Il nous reste quelques minutes et je crois que vous avez des annonces assez décisives à faire. Et notamment, vous parliez de ce concert Fête de la Musique qui n'était pas vraiment sûr. Au plan B, je me disais, bah, si jamais ça marche pas, est-ce que vous avez un plan B?
1: Tu vois, si jamais, Wen, tu nous écoutes,
2: on confirme.
1: Voilà.
0: On attend.
3: On confirme. On passe tout à l'heure.
1: Ouais, on passe tout à l'heure. La chose qu'on peut dire, c'est que bah, si jamais des gens qui écoutent, tu vois, et qui ont envie de programmer un groupe comme nous, n'hésitez pas à nous contacter, notamment sur Instagram, parce que putain, on va pas se mentir, j'ai encore dit putain.
0: Ouais. Tu t'en canailles, dis donc.
1: C'est ça, je
0: t'es pas si gentil que prétendais.
1: C'est ça. Mais en gros, si jamais, ouais, pour essayer de nous programmer ou même juste pas prendre un contact sur MCL Crew sur Instagram.
4: Il y a le mail du booking. Si vous pouvez passer par le mail du booking, c'est plus simple pour moi, mais vous pouvez nous contacter sur Instagram aussi, mais le mail du booking, c'est vachement plus simple.
1: Ce qui est marrant, tu vois, je monte le sticker à la radio, mais du coup, ça rime à rien parce qu'il y a un QR code. Et regardez bien les gens, il y a un QR code sur notre sticker. Voilà. Du coup, je vais
2: le
1: donner.
2: Tu peux décrire le QR code
1: Je vais le donner à Ludo, tu vois, comme ça.
2: On va le mettre, on peut illustrer le podcast de Frisson, on mettra le QR code.
1: C'est ça, et vous pourrez diffuser nos sons si on vous laisse le droit. Nous, on est sympa.
2: Bah merci beaucoup, c'est la fin là, on doit rendre l'antenne dans moins de 3 minutes. Donc les dernières infos que vous avez balancées, c'est maintenant. Si vous avez un truc important à dire, c'est si vous avez une voiture à vendre ou...
1: Non, je pense que la seule chose qu'on peut dire, c'est clairement, nous on kiffe ce qu'on fait et n'hésitez pas à venir nous voir, à nous contacter ou même juste simplement à échanger. Enfin, on est ouvert vraiment à pas mal de choses et enfin, je sais pas, on a juste envie de passer un bon moment tous ensemble, quoi. Encore une fois, nous on est une bande de potes, on fait de la musique et on s'aime et basta, tu vois.
4: Et venez nous voir en concert, c'est vachement cool.
0: À bientôt les gars.
2: À bientôt.
0: Bon bah cœur bisous les amis, c'était vraiment plein d'amour.
2: Oui, carrément.
0: D'ailleurs, Ludo, j'avais envie de te dire que
2: je... Il y a quelqu'un qui a dit plein de fois le mot putain.
1: J'étais choqué.
0: Ouais, je pense qu'on va faire sauter ça au podcast quand même.
2: Ouais, on va avoir des problèmes. Je mets un instru là pour la fin. Il reste une minute d'émission.
1: Tu peux mettre. Tu mets une instru.
2: Ouais, bah ouais, parce qu'un morceau, ça serait moche de le couper.
1: Vas-y.
2: Une instru,
1: encore
2: c'est un peu
1: une moche. Dernière. Ok.
4: On fait 4 phrases chacun.
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2: Il reste 30 secondes.
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0: Mais non, c'est pas du rap, c'est plus de la jungle. On dirait même hein, un petit peu de la jungle. Ça, à l'instant, c'était Mike D. Mike D qu'on connaît plus que sous son vrai nom, puisqu'il s'appelle Michael Diamond. Et c'est un des membres survivants du Beastie Boys, puisque malheureusement, Adam Yauch nous a quittés il y a quelques années. Et donc, c'est le premier album solo pour Mike D. Que dire d'autre que le groupe des Beastie Boys s'était formé en 1981, et puis donc en 2012, au décès de leurs collègues, ils avaient arrêté le groupe. C'est un album qui s'annonce vraisemblablement. Là, c'est un premier single. Je crois qu'il y en a un autre qui va ou qui vient de sortir. Et puis, eh bien, écoute, on va voir ce que ça donne par la suite. Vous êtes dans Un Poco Too Much et vous êtes avec Bertrand
1: et Fred.
0: Merci. Et Bertrand va nous proposer maintenant.
1: Eh ben, on va continuer cette émission avec Brandt, un groupe belge. On va les écouter avec Number 9, un morceau tiré d'un EP éponyme sorti en août dernier. Alors, ce n'est pas le 9e, hein, comme vous pourrez le croire. Non, c'est le second en 6 ans. Hein. C'est ce qui s'appelle prendre son temps. Brandt, dans Poco Too Much.

0: Les Berlinois de Velstar avec Badhaus, un morceau tiré double EP, un double EP, oui, comme son nom l'indique. En fait, ce disque regroupe leur premier EP sorti en 2024 et 8 nouveaux morceaux. Et tout ça, ça fait un album.
1: En 1993 sortait sur Touch & Go Records le deuxième album, ou troisième si on considère le EP 19s versus 80s ou l'inverse, qui était sorti avant, de Girls Against Boys. Cet album, c'était Venus Lecture Number One Baby, un groupe qui s'est fondé grâce à la bonne volonté de Brendan Canty de Fugazi, qui n'est pas resté très longtemps dans le groupe. C'est un groupe où on retrouve Alexis Fleissig, Ellie Janet, Johnny Temple et un chanteur dont je vous reparlerai dans quelques minutes, quelques longues minutes d'après Bertrand. Je vous propose le titre Bulletproof Cupid de Girls Against Boys.

0: Alors Fred, raconte.
1: Alors Fred, raconte. Eh bien, à l'instant, vous avez reconnu la voix suave du chanteur de Girls Against Boys, du chanteur de Paramountstein et sous son nom propre, Monsieur Scott McCloud. Scott McCloud était en concert à Rennes, au Bistrot de la Cité, le 13 mai, organisé par Cafioul. Encore merci à eux. Scott McCloud, bon, vous l'avez entendu sur les trois titres enchaînés, a une production qui s'épure petit à petit et qui se désélectrifie, on va dire, puisque ce concert, il était tout seul à la guitare. Et il a quand même réussi à enchaîner les trois titres qu'on vient d'écouter, c'est pour ça que je vous les ai passés, c'est-à-dire à la fois un titre de Girls Against Boys, un titre de Paramount Styles, qui était le groupe qu'il avait monté en 2008 avec Alexis, le batteur de Girls Against Boys. C'était déjà nettement moins électrique et énervé, et puis donc là, sous son nom à lui, sous son propre nom, son premier album solo de Scott McCloud qui s'appelle Make It Forever. Les titres qu'on a entendus, c'était Bulletproof Cupid, ensuite Paramount Styles, c'était Come to New York, et son titre de son dernier album, c'était Spaceship. Et tout ça à la guitare sèche. C'était une vraie gageure de réorchestrer, du moins de réarranger les titres, surtout ceux de Girls Against Boys. Il en a fait 4 ou 5, pendant le concert. Ça a beaucoup plu au public, et à moi, en l'occurrence.
2: Tu as passé une bonne soirée.
1: J'ai passé une très bonne soirée, ouais, c'était très confortable. C'était comme retrouver
2: un vieil ami.
1: Exactement, un vieil ami. Ouais.
2: Bon, bah moi aussi, je vais me mettre à la guitare. On poursuit cette émission avec le nouveau single de Grandma's House. Et ce single, c'est Dog. Grandma's House, Don't Poco Too Much.

0: Shooter avec Dull Customer, un titre tiré du nouvel album de ce groupe de Cleveland. C'est le second et il s'intitule So You Out With The Weeds, donc à consommer avec modération. Je ne parle pas de l'album, mais de la weed.
1: Oui, bien sûr. Bertrand, maintenant c'est un groupe anglais qui nous vient de Londres, un trio. Il y a Doty Cockram, Ben Easton et Harry Catchpole. Ce groupe s'appelle Derry. Ils nous font dans la Dream Pop relativement inspirée.

0: Voilà.
1: La bandoline.
0: C'est ce que tu fais de mieux. Toujours efficace, ouais. À l'instant, c'était Middleman, avec leur album qui s'appelle Following the Ghost. Le titre qu'on vient d'entendre, c'était Following the Ghost. Eh ben oui, fait dans l'originalité. C'est un groupe de, allez, on va dire power pop, punk rock, et c'est leur premier album. C'est un quatuor, hein. Il y a Noah Alves, Harper Murray, Rory White et Ted Foster.
1: Bon, on continue cette émission avec Mara, une Québécoise installée aujourd'hui à Berlin. On va l'écouter avec un extrait de son second album sorti au début de l'année. Cet album, c'est Ultra Vilain. Et si vous êtes nostalgique de l'époque où le trip-hop dominait le monde musical, vous allez être ravis.
0: Années 90.

0: C'est Gazelle, c'est Gazelle avec Hippies, un morceau extrait du futur album de ce groupe de Chicago.
1: Oh, j'ai hâte.
0: Et oui, je le sais. Un album prévu pour la fin du mois, 2 juin. Sept ans après le premier. Comme quoi, il ne faut jamais désespérer. Tout arrive, malheureusement, comme dit Fred.
1: Le cauchemar continue.
0: Bon. Et oui.
1: Et Bertrand, le groupe Status Non Status, qui ne s'appelait pas comme ça avant, hein, d'ailleurs, qui s'appelait Whoop Zoo, sort un album. C'est un groupe qui est mené par Adam Sturgeon. Adam Sturgeon, il est travailleur communautaire, justement dans la communauté Anishinaabe. C'est dans l'Ontario et il habite d'ailleurs à London. London, Ontario.
0: Ontario.
1: Bah oui, bien sûr. Il habite précisément dans une église, une vieille église désaffectée, qu'il a transformée en studio. Et c'est là, d'ailleurs, qu'il a enregistré son album. Bon, tu sais tout ça, Bertrand, puisque tu m'as dit tout à l'heure que « Ah tiens, tu passes un titre, tu passes celui-là. Ah, c'est pas celui-là que j'aurais passé. »
0: J'ai dit ça, moi.
1: Oui, t'as dit ça.
0: Je m'en souviens pas.
1: Ah, bah, en plus, il perd la mémoire.
0: J'assume pas.
1: Eh bien, donc, cet album s'appelle Big Changes. Et moi, je vous propose le titre « Arnold ».

0: Détrompez-vous, tout l'album n'est pas comme ça. Hein. C'est un album plutôt expérimental. Hein. Il y a des titres, voilà, un peu plus art-pop, on va dire. Hein. Des compositions un petit peu plus alambiquées, un peu moins grungy, on va dire, que ce titre qui s'appelle Unglued, qui est extrait du troisième album de Cathy Alice Greer. Cathy Alice Greer, c'était la leadeuse, on dit, non, la leader, oui, la oui. frontwoman
1: d'accord.
0: De Priest. Et donc là, c'est... un album solo, j'ai dit le troisième, qui s'appelle Perfect Woman Sound Machine Volume 1. Mm. Donc avec un peu de chance, il y aura un volume 2. Eh bien, on écoutera ça avec attention,
1: d'accord.
0: N'est-ce pas ?
1: Eh bien, on va terminer cette émission, puisque c'est l'heure, quel avec Webb Chapel et le morceau I'll Wrap You Up. On se retrouve la semaine prochaine, oui. Même radio, même heure. Salut Fred, salut tout le monde.
2: Ciao.

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0: géant.
1: Et oui, mon Bernard, il sera peut-être question aujourd'hui dans Allo Afro-Man de Goldorak. En tout cas, c'est ce que nous diront nos invités. Mais avant d'aller discuter avec eux, on prend la direction de la Suisse pour écouter une des nombreuses sorties Bongo Joe Records. On va écouter le groupe Hyperculte avec le morceau Temps Mort.

0: C'était hyper culte avec le morceau Temps mort. Nos invités sont arrivés, ils sont derrière les micros. Je vous laisse entre les mains des plus grands intervieweurs de France.
1: Ça va et toi? Tranquille, ouais?
2: Ça va plutôt bien. On est sur une fin de tournée et on est ravis de finir à Rennes ce soir au Noctambule.
1: Qu'est-ce qui vous amène?
2: Eh bien, la musique. faire découvrir Fulguromatique à la scène rennaise. Et l'invitation de David.
3: Merci David.
0: De rien.
4: Non, bah vous allez me parler de vous alors, si je vous connais pas.
5: On s'appelle donc Fulguromatique et on est un duo batterie, clavier et aussi instruments bricolés. Donc il y a de la flûte automatique et de la basse moteur d'imprimante. Peut-être qu'on aura l'occasion de revenir un peu plus en détail là-dessus. Et on fait la musique qu'on a envie de faire, donc c'est différents styles qui se mélangent là-dedans. Il y a du jazz, du rock, un peu de prog. Au final, ça finit par ressembler à ça. Parfois malgré nous. Et il y a beaucoup de chants aussi, des formats de chansons à l'intérieur de tout ça.
6: Pourquoi ce nom ?
2: Fulguromatique. C'est vrai qu'il y a eu pas mal de discussions pour trouver le bon nom de groupe. Il y avait l'envie d'intégrer dedans le côté automate, parce que du coup, on est accompagné par deux machines, comme disait Paul à l'instant. Et peut-être aussi un rapport à la vitesse.
5: Ouais, je trouve que c'est juste un truc de qu'on aime bien les tempos rapides et puis que les machines peuvent donner cette impression-là aussi. Enfin, ça nous permet à certains moments de jouer des choses à une vitesse difficilement atteignable, en tout cas avec notre niveau technique à nous.
0: Et donc ces automates, ils étaient donc dès la base du groupe, dans le groupe en fait.
5: Et dans l'idée, ouais. On a fait un concert sans, ou quasiment sans, au tout début, c'était en 2019, mais c'était vraiment une histoire de tester la formule aussi, à deux comme ça. Et ça s'est super bien mis. Du coup, on a commencé à bosser ensemble et moi, je devais reconstruire un peu ces automates-là. J'en avais détruit d'anciens en espérant récupérer des pièces et ça a finalement pas été possible. Donc, c'était une décision assez stupide et au final il y a le Covid qui nous a permis quand même d'avoir du temps pour reconstruire tout ce bazar.
0: Et parce que construire des automates, moi je veux bien, mais moi je sais pas faire en fait. Pourquoi toi tu sais faire ça?
5: C'était un long truc. Gamin, j'aimais bien les robots, les machins, ça me fascinait, je sais pas trop. Après j'ai beaucoup de bricoleurs dans la famille aussi. Et puis j'ai fait des études j'ai pris une option sciences de l'ingénieur au lycée et du coup ça m'a mis le nez dans l'électronique, l'électrotechnique et tout ça, même si j'étais plutôt attiré par la mécanique. Au final ça m'a juste donné la conscience de ce qui était possible de faire avec ces trucs là quoi. Et après en vraie réalité on apprend jamais mieux que quand on en a besoin de ces trucs là
7: 2008, ils vous rencontrez dans un club de basket, c'est comme ça que ça s'est passé?
5: Moi, je vivais dans une maison où on enregistrait de la musique avec un copain. Et ils sont venus enregistrer des albums avec leur groupe. Et on a gardé contact comme ça, quoi. Et après, la formation du groupe, je peux te laisser embrayer peut-être.
2: Ouais, carrément. Eh ben, c'était pour une sortie d'EP de Freak It Out à Rennes qu'on organisait. Et en fait, on avait envie que Paul vienne jouer avec son solo, Rachitic Dada. Avec notamment la flûte, quoi, pour faire une première partie. Et donc, il était partant. Sauf qu'au final, il y a eu ce projet d'amélioration de la flûte qui a mené à sa destruction. Et du coup, il m'a contacté pour qu'on monte un set juste à deux, en mode un peu remplat de la flûte, mais à la batterie. Et voilà, du coup, on a monté ce set un peu en express en quelques semaines, fait ce premier concert. Et vu que ça a vraiment bien matché, on s'est dit, vas-y, en fait, on continue le projet et on reconstruit les automates. Et on fait de la programmation, des bugs pour faire fonctionner les machines à deux, quoi.
0: Et est-ce que ces automates, finalement, est-ce que vous êtes un duo ou est-ce que vous êtes quatre? Est-ce que leur contrainte fait que ça influence sur le groupe, comme pourraient le faire des musiciens avec leur niveau musical?
2: Ouais, je pense qu'on est un peu quatre, effectivement. Avec des bons jours et des mauvais jours. Ils nous en font voir de toutes les couleurs, un peu, quoi.
5: Ouais, il y a beaucoup de... L'install est assez... Il y a un truc d'entropie, quoi. On arrive à des niveaux de complexité pour nous, pour un seul ordi. En tout cas, il y a énormément de trucs branchés dessus. Enfin, il y a beaucoup de trucs qui peuvent foirer. Donc, c'est vrai que le côté sécurisation de l'install et progression dans ce sens-là, de stabilisation du truc, ça a aussi été. Le fait de bosser à deux, ça nous a permis aussi vachement d'avancer là-dedans parce que moi, je suis peut-être plus. plus tolérant avec ça, ou j'en sais rien, ou plus flemmard. Enfin, il y avait un truc de, où tout seul, j'arrivais je tournais un peu en rond avec ça, parce que j'étais content quand ça marchait une fois sur 10, quoi. Et, alors que là, c'est pas possible de demander à quelqu'un d'accepter un truc pareil.
2: Le fait de ne pas avoir de séquence et de trucs qui tournent pendant le live fait qu'on peut, ouais, on peut arranger un peu au pied levé, quoi. Enfin, dans la douleur.
5: Ouais, ouais.
2: Pour la composition, mais il y a toujours un passage, une partie dans le... quand on fait des arrangements où les transitions entre les parties, c'est impossible à jouer. Et en fait, à force de les faire, tu te rappelles en mode, bon, alors du coup, il faut que j'appuie sur tel potard à tel moment, anticiper le fonctionnement des machines et tout, ça prend un peu de temps, quoi. Mais...
5: ouais.
3: Ça serait quoi le bilan de cette année passée ?
5: Eh ben, on est plutôt hyper content de la réception des gens. On a trouvé un chouette label qui nous a fait une belle promotion aussi, qui a des contacts un peu partout dans le monde. On a découvert que cette niche un peu de prog rock était constituée de gens assez investis, quoi. Et du coup, c'était un plaisir de savoir que notre musique, elle est entendue un peu partout dans le monde grâce à ce label qui s'appelle Amarx. C'est un Espagnol qui fait ça. Il est tout seul. Il est très très, enfin c'est un hyperactif, quoi. Il signe énormément de trucs par an, et par rapport à la taille de sa structure en tout cas. Et il a des super contacts partout, donc du point de vue label et tout ça, on était vraiment bien. Et je crois qu'au niveau du public, c'est cool aussi, quoi.
2: Ouais ouais, grave. La musique est vraiment bien reçue. On a toujours un peu des surprises. Parfois on appréhende un peu certaines scènes, mais en vrai ça match quasiment tout le temps, quoi. C'est vraiment cool.
0: Bilan positif.
5: Ouais, ouais grave. Ouais.
0: Eh ben, on va écouter un extrait de l'album justement avant de continuer d'en parler. On va écouter tout de suite Fulguromatic avec An Odd Bird's Bill.

0: C'était Fulguromatique avec un des titres de votre album. Et il y a plein de gens qui ont des questions à vous poser sur cet album, de toute façon.
1: C'est pas un peu racoleur comme titre?
2: Le titre de l'album, ouais. Je sais pas. Un éponyme, c'est toujours cool. Peut-être, je sais pas, c'est aussi un côté premier album, quoi. Que ça nous semblait avoir du sens de faire un éponyme.
0: Et les titres des morceaux, comment on trouve des titres de morceaux qui ont pas de paroles, par exemple?
2: Ah, c'est jamais évident. C'est surtout qu'il y a en réalité, il y a souvent un truc avec ces morceaux-là où il y a un nom de code qu'on donne, un nom provisoire qu'on donne pendant les phases de composition et qui est rarement celui qu'on garde parce que c'est pas assez recherché. On voit bien que c'est une petite étiquette collée à l'arrache comme ça. Et du coup, des fois, ça crée de la confusion entre les noms officiels et les noms que des fois on emploie entre nous. Ouais. Mais c'est chouette de faire une recherche là pour ce morceau-là en particulier. C'est une histoire d'oiseau bizarre, quoi. Du coup, on s'est dit que ça. Enfin, en tout cas, c'est ce qu'on peut entendre à des moments.
3: Mais alors, est-ce que tout l'album est comme ça?
4: Non.
2: Ouais, ça dépend des critères, quoi. Il y a toujours une certaine dose de bizarrerie. J'aime bien, moi, c'est des trucs qui sont un mélange de familiarité et d'inconnu comme ça. Je crois qu'il y a peut-être ça dans l'album avec le recul. On n'a jamais trop parlé comme ça, mais.
4: Ouais, et effectivement, vu qu'il y a des morceaux sans paroles. Des morceaux en anglais, des morceaux en français, des morceaux avec de la peau. Et on a rajouté aussi d'autres instruments sur l'enregistrement de l'album. Il y a des xylophones, des guitares, des percus. Enfin, il y a vraiment plein de trucs qui fait que chaque morceau a un peu sa petite bulle, quoi.
5: Est-ce que l'album se veut justement une sorte de merde à toute la musique commerciale que vous avez écoutée sur les radios FM?
2: Je crois que c'est l'idée, c'est de faire ce qu'on a envie de faire, quoi. Et d'une espèce d'idée un peu peut-être naïve, un peu, je sais pas, de dire que plus tu fais un truc qui te parle à toi et qui est vrai dans ton. Enfin, comment dire, qui est assez intime, en fait, finalement, tu vas toucher plus de gens parce que c'est quelque chose qui se transmet. Enfin, en tout cas, je crois qu'on croit à ça. Mmh. Cette espèce de truc d'être sincère. Si t'es sincère, les gens ils captent et voilà, et ça suffit, en fait. Je crois que c'est sûr que c'est pas commercial à la base. Le truc, on n'a pas cherché à trop arrondir les angles. Il y a peut-être un boulot sur essayer de garder des structures simples, pas faire des espèces de labyrinthes de 12 minutes à chaque fois. On s'est un peu restreint là-dessus, mais c'est peut-être le seul endroit où on a fait une concession. Mais je crois que c'est plus pour moi, c'est plutôt une histoire de clarté de propos que de trucs de préoccupations commerciales, quoi.
1: À qui vous adressez-vous?
2: C'était un peu un mystère. Je crois que c'était ce truc avec le label, ça nous a fait rendre compte qu'il y avait une espèce de communauté un peu mondiale de mélomanes, en fait, qui sont férus de rock prog et tout ça, et que c'est une vraie petite communauté, c'est une niche, mais qui est assez investie dans le truc. Et après, je crois que ce qui est du public, on avait envie de partager nos influences à qui veut bien les entendre et à essayer d'être le plus convaincant possible en live aussi, en concert, quoi, de garder cette sincérité, cette énergie d'être consciencieux, d'essayer de bien faire les choses, quoi, d'être généreux, en fait, avec ça. Et je crois que ça se transmet bien. Enfin, y a vraiment plein de gens qui sont réceptifs à ces trucs-là et qui au-delà des histoires d'influence, d'étiquettes et tout ça. Il y a plein de gens aussi qui ont envie de découvrir des trucs. Je crois que ça s'adresse aux curieux, peut-être, si on peut dire un truc. Mmh. Surtout, c'est vrai.
4: Ouais, grave, c'est ça. J'ai l'impression que la manière dont on va faire découvrir la musique à un max de gens, c'est pas mal par le live, quoi. Ou le format de la musique qu'on a enregistrée, je pense pas que ça puisse. Enfin, en tout cas, c'est pas évident de la diffuser sur Internet. Mais par contre, sur le côté live, avec le fait d'avoir notamment des machines, ça attire un peu les curieux. Enfin, la plupart des gens, en vrai, ils scotchent un peu sur les instruments. Et du coup, en fait, ils restent. On les embarque dans un univers auquel, pour certains, ils n'ont jamais été trop confrontés.
0: Et quand on voit des groupes comme Angine de Poitrine qui font aussi des trucs un peu bizarres en termes musicaux, qui rencontrent d'un coup un succès mondial, mais incroyable, quoi. C'est-à-dire que les albums se vendent par dizaines, voire centaines de milliers. Et on parle d'eux pour faire des BO de films, des choses comme ça. Est-ce que vous, c'est des choses qui vous parlent ou pas? Est-ce qu'on se dit c'est possible? Est-ce que c'est quelque chose qui pourrait vous faire envie aussi?
4: La porte est ouverte après, je sais pas.
2: Moi, je pense qu'une hype de cette ampleur-là, c'est quand même hyper dur à gérer psychologiquement. Mais par contre, je trouve ça cool qu'il soit là parce que il montre que c'est possible de faire. Et en fait, je pense qu'il révèle une envie des gens qui sont peut-être lassés aussi d'un une forme de normativisation des choses avec les playlists, les machins, le, en fait, où on a de, peut-être on délègue du choix aussi à des algorithmes, et que en fait ce truc-là, cette musique-là, elle traduit nécessairement l'inverse, parce qu'elle elle crie qu'elle elle est pas issue de cette recherche de rentrer dans des algorithmes, quoi. Ça se voit que c'est l'opposé, quoi. Et je pense, par contre, voilà, à mon avis, c'est l'aspect visuel qui les a fait exploser. C'est à travers ça qu'ils ont réussi à passer ces portes du mainstream, entre guillemets, quoi. Et tant mieux, c'est malin. Je pense que si ça a été pensé, c'était bien pensé.
4: Ouais, et puis retrouver de l'absurde en live et tout. Enfin, justement, tout ce côté visuel un peu dada. Vraiment, tu sais pas dans quoi tu t'embarques, en fait. Je pense que ça fait vraiment du bien aux gens aussi sur les concerts, quoi.
2: Ouais, les gens aiment bien être surpris, quoi, aussi, en fait.
6: Vous voyez vieillir comme Johnny, là, sur les scènes
2: Ah bah, c'est des prothèses, hein, donc ouais, carrément, de plus en plus.
0: Il y aurait plus d'automates, même.
4: Ouais, c'est ça, grave. Dans une forêt d'automates.
2: Ouais, on va remplacer une main, puis l'autre.
4: On aura juste des trucs, des électrodes branchées sur le cerveau, on fera tout,
2: ouais.
4: Tout bouger comme ça.
2: Oui, en mode le Théoden, là, quand il est possédé par Saruman.
7: Et j'ai envie de vous poser la question, quand vous voyez débarquer l'intelligence artificielle partout, dans tous les pans, et notamment dans la musique, ça vous fascine ou ça vous fait peur ?
2: Ouais, je sais pas. Je pense que ça, en fait, ça va peut-être... pour moi, l'engine de poitrine, là, pour revenir là-dessus, c'est lié à ça. C'est lié au débarquement de l'IA sur Spotify, notamment. Il y a en fait au fait qu'on peut... toutes les musiques qui sont un peu basées sur des recettes qui marchent bien, les gens vont très vite avoir la flemme, en fait, de le faire en tant que musicien, puisque tu peux faire des trucs relativement convaincants avec une IA. Donc ce que vont avoir envie de faire les musiciens potentiellement, et ce que vont avoir envie d'écouter les gens qui ont envie d'écouter de la musique faite par des humains, parce qu'ils ont envie de se connecter à ça et qu'ils ressentent pas la même nature de connexion avec quelque chose qui a été créé par une IA, on peut espérer qu'ils aillent se tourner vers des bizarres dans notre genre. Ça, c'est sûr que moi, j'y vois plutôt par rapport à ce que nous on fait spécifiquement. Bon, mais en vrai, je pense que l'IA sera capable de nous imiter aussi, mais en fait, les gens, ils recherchent de la connexion en allant voir des concerts et en écoutant de la musique. Et c'est pas... il y a des gens qui recherchent ça. Il y en a d'autres qui recherchent juste un fond musical, un truc... voilà, quand tu vas au Super U, il y en a déjà de la musique en IA. Et c'est comme ça. C'est juste une question de quelle place ça a dans la société aussi. Mais je crois que la place de découverte, rafraîchissement, sortie du quotidien, etc., etc., du divertissement au sens un peu noble du terme, c'est loin d'être mort, quoi. Et ça, l'IA va pas nous le prendre du jour au lendemain.
5: C'est quoi la prochaine étape?
4: La prochaine étape, bah là, on est en train de monter un peu un nouveau répertoire, petit à petit. C'est pas évident, parce qu'en fait, moi, j'habite à Rennes et Paul habite à Bruxelles
2: beaucoup,
4: en ce moment.
2: Ouais, à Bruxelles, à Nantes.
4: Carrément. Et du coup, voilà, faut trouver les bons créneaux pour faire de la compo ensemble. Mais ouais, c'est ça l'idée, là, avancer tranquillement sur un nouvel album et apporter des nouvelles choses en live. On a quelques petits festivals à venir cet été. Là, ouais, on est un peu en train de se pencher sur le démarchage des festivals pour l'année prochaine et cette année.
0: Et cette année, on vous trouve déjà le 24 mai à Rock.
4: Ouais.
2: Yes.
4: Carrément.
0: C'est déjà pas mal cool.
4: Ouais.
0: Et les autres dates, c'est quoi? Si on vous suit sur Instagram, on sera au courant.
4: Ouais. Sur Instagram, ce sera possible de les avoir. Bah là, j'en ai déjà deux que je peux donner sur cet été.
0: Vas-y.
4: Donc, on va jouer le 1er août à un festival qui s'appelle Mayenne d'amour. En Mayenne. Voilà, c'est un micro-festival, c'est la deuxième édition, il me semble. Et le 29 août, à la Galibourdier, dans les Côtes d'Armor. Voilà, c'est un peu les trucs. Après, il va y avoir des annonces prochainement, mais...
0: Donc on a déjà ces dates-là, et puis on vous suit sur Instagram pour avoir toutes les infos.
4: Grave.
0: Merci pour cette interview.
2: Merci
4: avec
2: à toi.
4: Avec plaisir. Merci.
0: Et on va se quitter en allant faire un tour au Portugal. On va écouter Lita Livré avec le titre « Iniquidad ».
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0: demain.
1: Le score sera de 1 à 1. Pariez, pariez.
0: La joie sera de courte durée.

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